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3: Pour la météo de ce soir et cette nuit, ce sera dégagé. Des vents du nord-ouest de 20 km/h avec rafale à 40 devenant léger ce soir. Un minimum plus 1 sauf 6 dans certains secteurs le long de la côte et du gel par endroit. Demain dimanche, ennuagement le matin, un maximum de 13. Dans la nuit de dimanche à lundi, ce sera généralement nuageux. 30 % de probabilité d'averse en soirée et en après-midi. Un minimum de 9 et ce lundi, ce sera ensoleillé. Un maximum de 16.

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2: Pour la météo de ce soir et cette nuit, ce sera dégagé. Des vents du nord-ouest de 20 km/h avec rafale à 40 devenant léger ce soir. Un minimum plus 1 sauf 6 dans certains secteurs le long de la côte et du gel par endroit. Demain dimanche, ennuagement le matin, un maximum de 13. Dans la nuit de dimanche à lundi, ce sera généralement nuageux. 30 % de probabilité d'averse en soirée et en après-midi, un minimum de 9 et ce lundi, ce sera ensoleillé. Un maximum de 16.

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1: Pour la météo de ce soir et cette nuit, ce sera dégagé. Des vents du nord-ouest de 20 km/h avec rafale à 40 devenant léger ce soir. Un minimum plus 1 sauf 6 dans certains secteurs le long de la côte et du gel par endroit. Demain dimanche, ennuagement le matin, un maximum de 13. Dans la nuit de dimanche à lundi, ce sera généralement nuageux. 30 % de probabilité d'averse en soirée et en après-midi, un minimum de 9. Et ce lundi, ce sera ensoleillé, un maximum de 16.

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0: Bonsoir tout le monde, ici Frédéric Fournier, votre animateur dans de ça jusqu'à 3 heures ce matin. Et vous êtes gâtés parce qu'on finit la dernière émission de l'été avec Twisted Sisters pour débuter Scorpions et la région de Tracadie, Twisted Minds.
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1: Pour la météo d'aujourd'hui, dimanche, ce sera ennuagement ce matin, un maximum de 13. Ce soir et cette nuit, généralement nuageux, 30 % de probabilité d'averse en soirée et après minuit, un minimum de 9. Demain lundi, ce sera ensoleillé, un maximum de 16. Et dans la nuit de lundi à mardi, ce sera des passages nuageux, un minimum de 7. Ce mardi, ce sera donc ensoleillé, un maximum de 16.
2: Que ce soit un concert dans le fin fond du Nouveau-Brunswick ou dans la péninsule acadienne, à la chronique à l'affiche, je vais te dire qu'est-ce qui se passe par ici.
3: Premièrement, du bord des concerts, il va y avoir beaucoup de choses qui se passent, des choses pas mal awesome, des bands pas mal awesome aussi, débutant le 25 septembre au Black Pug Record Shop de Batters. Il va y avoir Echoes Unheard, où ce qu'ils vont faire d'ailleurs leur premier concert au Black Pug. Il va y avoir Carvine et Crow également. On s'en va après.

Il va y avoir Woodbridge, qui est un band de la région de Campbellton, qui va jouer avec Slave to None. Slave to None, qui vient, si je ne me trompe pas, de la région de Batters. Ils vont jouer au 67 interprovincial de Listigouge. Sauf pour ceux qui ça leur tente de faire la trip, ça va être deux bons bands, justement. Allez, encouragez ça, c'est vraiment des guys awesome. Le 26 septembre, au Black Pug Record de Batters, je parlais justement de Slave to None, ils vont jouer de nouveau avec Woodbridge de Campbellton, King Cod, justement de la région de Batters, et le band Engage the Threat de Moncton. Engage the Threat, que j'ai déjà eu la chance de partager la scène avec. C'est vraiment des bonnes personnes. Allez voir ça. Et le 30 septembre, au Southside Lounge de Batters, il va y avoir Among Legends, qui est un band de l'Ontario. Ils vont jouer avec The Gulf Pencils et les Tendler Meatbags de Miramichi. Et le 2 octobre, au Up and Down de Tracadie-Shida, il va y avoir Land of Lions. Land of Lions, qui est venu là pas that much longtemps passé. Si je me trompe pas, c'est un band folk rock. So, s'il y a quoi, vous voulez probablement aller checker ça. C'est vraiment proche. Direct au Up and Down, le 2 octobre. Et le 3 octobre, au Hard Luck Woman Record Shop, qui est une place où ils vendent des vinyles de bands, toutes sortes de, tous les styles, excuse-moi, à Campbellton. Il va y avoir Woodbridge qui va accueillir les Green Lung Grinders. Et ça, c'est un show tout âge. On s'en va à part ça le 3 octobre au Panic Room de Saint-Jean, où ce que Turbo va jouer avec les bands Brain Grenade, Riffium et Red Horse Supper. Ça, ce show-là, c'est pour financer leur tournée en Europe aussi également. So, Turbo qui prend les grands moyens justement pour les aider à financer leur tournée. J'espère que ça va marcher pour vous autres, les boys. Et le 8 octobre, au Cap de Fredericton, il va y avoir Iron Wings, Animal Warfare, Acromantula. Et ça va être une soirée à pas de manquer. Acromantula qui est Red Hot. Vraiment, c'est un hard-working band. Allez checker ça. Vraiment des bons boys. Et le 10 octobre, un autre show qui va être à pas manquer. Puis ça, ça se passe aux alentours aussi. Au Chalet du Capitaine de Saint-Simon. Vraiment, c'est ça. Au Chalet du Capitaine de Saint-Simon, il va y avoir Gaétan Hébert de ADN Acadien qui va rouvrir le show pour Mass Riot de Caraquet et de Copyrights. Sauf vraiment, vous n'avez pas eu la chance de voir Mass Riot ou Copyrights. C'est votre chance. Des awesome bands et Gaétan Hébert, un excellent musicien également. So, c'était tout pour la chronique à l'affiche. J'espère que vous allez aller voir au moins ces beaux shows-là parce qu'il y a des shows qui promettent là-dedans. Nous autres, on continue et on se revoit de nouveau à 1h. On continue avec The Cult et CDC et de la région d'Edmundston, c'est le vinaigre.

prochaine chanson est pour une auditrice qui vient, qui nous écoute en direct de la région du Grand Montréal. La prochaine chanson est pour toi, Roxane, c'est Pink Floyd.

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1: J'avais demandé au courant de la semaine, y a-tu des paroles de chansons favorites que t'as? Si oui, veux-tu le partager avec nous autres? Lauriane a répondu « Lonely Day » de « System of a Down ». Rémi a répondu « WD-40 » quand Lyol me pong. Moi, j'ai répondu « Blackbird » de « Alter Bridge » et « Simple Man » de « Lynyrd Skynyrd ». Marie-Hélène a répondu « It is the end » de « Ice Nine Kills ». Éric a répondu « I ain't no nice guy » de « Motorhead ». Annie a répondu « You can't always get what you want » des « Rolling Stones ». Yannick a répondu « Frantic » de Metallica. Éric a répondu « Pas mal toutes les chansons de Cannibal Corpse ». Les chansons, allez le chercher. GF a répondu « Hero of War » de « Rise Against ». Keith a répondu « Hate Me » de « Children of Bottom ». Et cette semaine, je vous présente pour la chanson de la semaine un band du Japon. Un band qui s'appelle Hanabi. Pour ceux qui ne connaissent pas, c'est un band de metalcore japonais qui est composé de la chanteuse Yukina, de la guitariste Matsuri, de la bassiste Hetsu et de la batteuse Chika. Vraiment, le style est du metalcore, mais ils sont inspirés pareil du style Harajuku Girls, là, le style Harajuku. So, mais c'est un mix de new metal, de punk, hip-hop, électro. C'est un peu dur à pointer, mais c'est quand même assez unique. So, cette semaine, je vous présente la chanson de la semaine, We Love Sweets, qui est du band japonais Hanabi. So, on s'en va de nouveau à 1h30. Voici la chanson de la semaine, We Love Sweets.

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1: Pour la météo d'aujourd'hui, dimanche, ce sera ennuagement ce matin, un maximum de 13. Ce soir et cette nuit, généralement nuageux, 30 % de probabilité d'averse en soirée et après minuit, un minimum de 9. Demain lundi, ce sera ensoleillé, un maximum de 16. Et dans la nuit de lundi à mardi, ce sera des passages nuageux, un minimum de 7. Ce mardi, ce sera donc ensoleillé, un maximum de 16.
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3: Pour tout savoir ce qui se passe et se passait dans l'histoire du rock, voici la chronique Flashback.
4: Chronique Flashback, dans la semaine du 13 au 19 septembre, il y avait les anniversaires de Vinnie Appice, de Heaven and Hell et Ronnie James Dio, Dave Mustaine de Megadeth, Tim Ripper Owens, Paolo Rigoletto de Trivium, Dale Sabot de Skid Row, Lita Ford, Jimmy Bauer de Down et Doyle Wolfgang von Frankenstein de Misfits. Et en 96, No Code de Pearl Jam allait chercher numéro 1 sur les palmarès. Le quatrième album du groupe va rester deux semaines de temps au sommet. Et en 2003, Jet sortait leur premier album Get Born. L'album contenait le hit Are You Gonna Be My Girl? Il va vendre passer 31 millions de copies dans le monde. Ça, c'est pas rien. En 1974, Eric Clapton, lui, avait un single numéro 1 avec sa rendition de I Shot the Sheriff, qui était, by the way, une chanson de Bob Marley. Et en 75, le cinquième album de Foghat, Fool for the City, sortait et devenait le premier album du groupe à vendre 1 million de copies. C'est l'album avec la chanson Slow Ride. Une petite correction pour tantôt, sur pour Jet, c'était pas 31 millions de copies, mais bien 3 millions. Mais c'est quand même très bon. En 2010, Disturbed était numéro 1 avec leur album Asylum. L'album vendait 179 000 copies dans sa première semaine de sortie. C'est vraiment bon, surtout considérer que 2010, c'était, on pourrait si bien dire, le début de l'ère digitale. Ben, ça allait sortir quand même avant ça, mais côté vente physique et tout ça, on sait que les magasins de disques et tout ça ont vraiment pogné une débâcle dans les dernières années. So, aller vendre 179 000 copies physiques, c'est vraiment... De quoi c'est assez spectaculaire. En 2021, Iron Maiden se sortait leur 17e album, Senjutsu. L'album va aller chercher numéro 3 sur les charts et eux vont vendre 64 000 copies dans leur première semaine.

The Outdoor, excusez-moi. Et c'était l'album allait devenir numéro 1, malheureusement, pas longtemps après ça, John Bonham nous quittait. C'est l'album qui contenait All of My Love et Fool in the Rain. En 2022, Megadeth était numéro 3 sur les charts d'albums avec The Sick, The Dying and The Dead. La chanson allait chercher numéro 1 sur les charts de rock. Et en 2006, le single de Stone Sour, Through the Glass, allait chercher la première position des palmarès. Et en 2019, Fear Inoculum de Tool allait chercher numéro 1 sur les palmarès et allait vendre 266 000 copies dans sa première semaine de sortie. L'album était vraiment attendu aussi, ça faisait passer 15 ans tant que le monde attendait pour cet album-là. Et moi, je dis en mon nom personnel, vraiment, j'ai pas été déçu en tout de Fear Inoculum. C'est un album magnifique de Tool. Et en 2022, le guitariste de Soilwork, David Anderson, nous quittait malheureusement à l'âge de 47 ans. Il avait rejoint le groupe en 2012. Et en 2013, Avenged Sevenfold, eux, vendait 159 000 copies dans la première semaine de sortie de leur album Hail to the King. So, un autre excellent album de Avenged Sevenfold. Et en 2008, Richard Wright de Pink Floyd, malheureusement, s'éteignait à l'âge de 65 ans. C'était un des membres fondateurs de Pink Floyd avec Roger Waters et Nick Mason. Et à part ça, côté de l'actualité nationale, tout de suite, vous avez peut-être entendu, si vous suivez un petit peu les nouvelles sur le côté du punk, vous aurez peut-être entendu parler la nouvelle, malheureusement, Cheetah Chrome est décédé à l'âge de 71 ans. Il était un membre fondateur des Dead Boys. Je ne me trompe pas. Depuis un an, c'était quasiment un an ou deux, là, short de faire 50 ans de carrière. So, mes sympathies à toute la famille. Une nouvelle un petit peu plus joyeuse. Zwickam Judas Priest, KK Priest, va descendre à Montréal et va rouvrir pour Wasp le 5 octobre à Montréal. So, si t'as pas, si tu voulais avoir une raison de plus d'aller voir KK Priest, c'est une autre raison. Puis si que tu vas avoir une autre raison d'aller voir KK Priest, t'as KK Downing qui joue là-dedans. Un des membres originaux de Judas Priest est Tim Ripper Owens. Tim Ripper Owens, c'est juste magnifique à la voix. Si tu sais pas qui ce que c'est, va le googler. Un excellent chanteur. Il a un CV assez épais. Merci. Le cancer de Black Sabbath, vous avez probablement peut-être eu la chance d'entendre parler de Back to the Beginning, ce qui était le dernier concert de Ozzy avec Black Sabbath et de Black Sabbath comme tel. Si tout va bien, il devrait avoir une sortie au cinéma. So, j'ai entendu, d'après les articles que je lis, c'était là, j'ai vu que ça devrait sortir au public dès le 28 octobre. Ça serait censé être mondial. So, j'espère vraiment vous revenir avec des nouvelles là-dessus. Une nouvelle un petit peu plus triste, Abbott, le projet musical de l'ancien chanteur du groupe Immortal, a annoncé malheureusement qu'il a annoncé en tous les concerts pour l'année 2026. Aucune raison n'a été nommée pour le moment, mais c'est ça, ils n'ont pas non plus laissé savoir si les concerts vont être reportés. C'est une triste nouvelle. Et Metallica, eux, ont annoncé une tournée nord-américaine avec Avatar et Limp Bizkit. La tournée va débuter le 8 mai. À la place BC de Vancouver et va s'étendre jusqu'à la fin juin. J'ai pas encore vu s'il y avait d'autres dates canadiennes d'ajouter, mais s'il y en a, je vais vous tiendre au courant. Nous autres, on se revoit de nouveau à 2h. Je vous laisse avec Pantera, Papa Roach et de la région de Moncton, Shades of Sorrows. On se revoit bientôt.

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2: On entame la dernière heure de l'émission. Vous êtes aux Ondes de choc avec Frédéric Fournier. On continue avec Guns N' Roses, Iron Maiden et de la région de Miramichi, Direwolf.

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1: Pour la météo d'aujourd'hui, dimanche, ce sera ennuagement ce matin, un maximum de 13. Ce soir et cette nuit, généralement nuageux, 30 % de probabilité d'averse en soirée et après minuit, un minimum de 9. Demain lundi, ce sera ensoleillé, un maximum de 16. Et dans la nuit de lundi à mardi, ce sera des passages nuageux, un minimum de 7. Ce mardi, ce sera donc ensoleillé, un maximum de 16.
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4: C'est déjà l'heure de se quitter, mesdames et messieurs. Merci beaucoup d'avoir été avec moi. C'était Frédéric Fournier, votre animateur d'On The Shot. Et on se revoit la semaine prochaine. Et la semaine prochaine, c'est un spécial Power Metal. So, restez à l'affût pour la semaine prochaine. Et je vous laisse avec la mosh pit. Attention à vous autres. Attachez vos tuques avec de la broche, parce que ça va brosser. À l'émission Onde de choc, c'est la demi-heure Mosh Pit.

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1: Pour la météo d'aujourd'hui, dimanche, ce sera ennuagement ce matin, un maximum de 13. Ce soir et cette nuit, généralement nuageux, 30 % de probabilité d'averse en soirée et après minuit, un minimum de 9. Demain lundi, ce sera ensoleillé, un maximum de 16. Et dans la nuit de lundi à mardi, ce sera des passages nuageux, un minimum de 7. Ce mardi, ce sera donc ensoleillé, un maximum de 16.

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1: Pour la météo d'aujourd'hui, dimanche, ce sera ennuagement ce matin, un maximum de 13. Ce soir et cette nuit, généralement nuageux, 30 % de probabilité d'averse en soirée et après minuit, un minimum de 9. Demain lundi, ce sera ensoleillé, un maximum de 16. Et dans la nuit de lundi à mardi, ce sera des passages nuageux, un minimum de 7. Ce mardi, ce sera donc ensoleillé, un maximum de 16.

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1: Pour la météo d'aujourd'hui, dimanche, ce sera ennuagement ce matin, un maximum de 13. Ce soir et cette nuit, généralement nuageux, 30 % de probabilité d'averse en soirée et après minuit, un minimum de 9. Demain lundi, ce sera ensoleillé, un maximum de 16 et dans la nuit de lundi à mardi, ce sera des passages nuageux, un minimum de 7. Ce mardi, ce sera donc ensoleillé, un maximum de 16.

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6: Bonjour et bienvenue dans cette nouvelle édition de Peut contenir des infos. Et Simon, ça sent quoi?
7: Ça sent pas le printemps, ça sent la citrouille et ça sent les pommes.
6: Oui, oh. Et ça sent aussi l'automne.
7: Eh oui, ça sent l'automne.
6: Oh, ça, écoute,
7: ça sent bon l'automne.
6: Oui, puis là, je suis un peu énervée parce que je suis allée aux pommes dans les derniers jours. Puis il n'y a rien comme une bonne pomme qui a été cueillie d'un bon pommier qui a été planté il y a plus de 30 ans. Dans ta région.
7: Ça fait des bonnes chansons aussi, les pommes, hein? Tu sais ça?
6: Oui.
7: Pomme, pomme, pomme, pomme. Ou encore, pop, pop, pop, pomme.
6: Je pensais que t'allais chanter
7: pomme, pomme,
6: pomme d'api, monte.
7: Non, non, je suis, non.
6: Pop, pop, pop, pomme. C'est vrai que c'est des bonnes chansons, ça fait des bonnes pommes.
7: On peut faire bien des chansons avec pop, pomme.
6: Tu sais aussi qu'une pomme garde un médecin loin, hein? Une pomme par jour et garde ton médecin éloigné pour toujours.
7: Oui, absolument.
6: Si tu sais bien viser, c'est ce que disait Winston Churchill.
7: Ah, OK, c'est ça.
6: On salue Winston. J'ai toujours adoré cet homme et ses citations farfelues. Ouais. Tout ça pour te saluer et te dire bonjour, parce que je suis vraiment heureuse qu'on puisse se retrouver dans cette nouvelle édition.
7: Oui.
6: Dans l'émission, je vais te parler, puis je suis assez fière de mes titres de chronique. On dirait que c'est venu naturellement, tu sais, comme une éclair de génie.
7: Oui.
6: Descendu du ciel.
7: Okay.
6: Qui m'a frappée comme ça pour mes titres de chronique. Donc, je vais te parler de produits fabriqués au Canada, mais pas vraiment.
7: Ah, OK.
6: Donc, on va trouver les nuances.
7: C'est des surprises.
6: Moins fabriqués, emballés, produits d'eux. Donc, toutes les nuances avec ces produits-là, on va un peu faire la différence parce qu'on essaie d'acheter canadien, mais là, nos emballages nous mentent en pleine face.
7: Oui, puis en plus, là, on est comme dans une espèce de, on va dire, guerre commerciale avec notre voisin. Ça fait qu'il y a peut-être des compagnies qui essayent de se donner du capital de sympathie.
6: Oui. Exactement.
7: En disant Canada, puis c'est pas vraiment Canada, c'est ça?
6: Oui, exactement. Puis tu sais, c'est pas parce que ton siège social, exemple, est au Canada que tout le reste, comme ta production, est peut-être pas au Canada.
7: J'ai
6: pas...
7: créé ça au Canada, mais c'est assemblé partout en Asie. Tu sais,
6: exactement, ou partout au Texas.
7: OK,
6: juste
7: okay,
6: comme
7: okay,
6: pour donner un exemple.
7: Okay.
6: Donc, je vais te parler de ça. Okay. Également, du manque de logement, parce qu'on en parle depuis plusieurs années, là, c'est pas nouveau. Puis on va essayer de décortiquer comment ça se fait qu'il en manque encore, parce que la SCHL, la Société canadienne de logement et d'habitation, là, a sorti un nouveau rapport qui dit qu'on n'est pas proche de s'en sortir si ça continue à ce rythme-là, la construction. Et finalement, la grosse nouvelle, Simon, de la semaine dernière, Dieu, lui-même, a créé l'iPhone Duo.
7: iPhone Duo, c'est-tu la patente qui plie, ça, là?
6: Oui!
7: Et téléphone,
6: c'est l'iPhone Duo qui plie. Okay. Ben, on s'entend, Apple est un peu en retard par rapport aux autres.
7: Ah,
6: oui. Oui, mais eux, ils font comme d'habitude, ils regardent, prennent des notes, puis après ça, disent comment ils pensent que ça devrait être fait.
7: C'est très inventif, pareil, de faire un téléphone à clapet, comme on avait dans les années 90, mais de mettre un écran sur les deux clapets, genre, c'est ça?
6: Oui, exact, puis ça devient comme une genre de tablette. Fait qu'on va en parler. Mais écoute, si tu veux ça, je te dirais, commence tout de suite à épargner ou annonce à ton fils qu'il n'y aura pas plus d'études, puis que ça finit là, puis que tu te mets dehors de la maison.
7: OK.
6: Ça va, parce que c'est pas donné.
7: Avais-tu senti mon cynisme un peu, mon ironie, mon sarcasme, non? T'as pas senti?
6: Ah ben oui, absolument. Mais non, mais je pense, écoute, Simon, je sais tu vas être le premier en avant du Apple Store.
7: Ah, j'ai déjà mon sac de couchage.
6: Ben oui, puis tu as fait ton X, puis t'écris Simon Fourguès sur le carré. Tout ça pour ça. Et toi, tu vas nous parler de quoi aujourd'hui?
7: Je vais parler des batteries à électrolyte solide.
6: OK.
7: Tu sais, les solid-state batteries, là, qu'on entend parler. Bon, c'est quoi ça? C'est quoi la différence d'une batterie à électrolyte solide versus une batterie comme on avait jusqu'à là?
6: J'ai hâte de le savoir, parce que j'en ai aucune idée. Ouais.
7: J'ai redécouvert aussi le plaisir du Scrabble.
6: OK.
7: Ouais. Le jeu qui peut te scraper une famille dans le temps de le dire.
6: Oui, c'est ça. Je pense, t'as-tu manqué d'électricité récemment? Coudon, qu'est-ce qui t'a fait redécouvrir le Scrabble?
7: C'est mon téléphone cellulaire. J'ai fouillé dans mes vieilles applications que j'avais désinstallées, puis j'ai réinstallé ça, puis je me suis dit, tiens, Scrabble. Puis je suis pas pire.
6: OK.
7: Ah, je suis pas pire.
6: T'es pas pire, c'est ça, j'allais te demander. C'est-tu bon ou pas bon?
7: Ouais, non, c'est bon.
6: OK.
7: C'est
6: quand même bon. Je doute pas de toi, mais quand même, au moins, c'est. Tu sais, des fois, avec les ordinateurs.
7: Ben oui, puis je joue contre l'ordinateur, l'intelligence artificielle en plus. Fait que, tu sais, je peux me choquer tant que je veux, puis je briserai pas mon couple.
6: Non, et puis ça fait pas de peine à personne.
7: Exactement, c'est ça l'avantage. Et puis, je vais avoir un quiz sur la mythologie égyptienne.
6: Oh, ya, ya.
7: Ouais, il y a des vrais ou faux, puis il y a des choix de réponse, puis tu sais, c'est ça.
6: Je vais me préparer un petit bouton, je pense, yeah. Parce que je sais pas.
7: Ben non, mais non, il n'y a rien de vraiment tricky là-dedans, là.
6: Oui, mais je...
7: Oui, il y a des affaires un peu spéciales, mais il y a bien des affaires... Parce que, tu sais, rapidement,
6: ben oui, vas-y.
7: La mythologie égyptienne, on en entend beaucoup parler, curieusement, depuis quelque temps. Tu sais, on en voit dans les jeux vidéo, on voit
6: oui,
7: ça dans les
6: vrai.
7: Films.
6: T'as raison.
7: Le roi scorpion, je ne sais pas trop. Là,
6: oui, avec la momie. Puis
7: ben
6: c'est
7: oui, ça se oui, passe oui. En Égypte et tout ça. Ça fait que l'Égypte, je ne sais pas pourquoi la mythologie égyptienne, ça vient, ça pique notre curiosité un petit peu. Hein?
6: Ben, il y a quelque chose de glorieux aussi, on ouais. dirait, dans ça, ou de ben, comme tu dis, de mythique.
7: En tout cas. Alors, il y aura ça à la fin.
6: Oui, parfait. Ben, j'ai bien hâte de voir. Là, tu vas nous aider avec nos forfaits Internet?
7: Ben oui, c'est le CRTC. Le CRTC, c'est le Conseil de la radiodiffusion et des télécommunications canadiennes, qu'on appelle plus vulgairement le CRTC. Ça, c'est un tribunal quasi-judiciaire, tribunal administratif. Qu'est-ce que ça veut dire, ça, un tribunal quasi-judiciaire, un tribunal administratif quasi-judiciaire? Ça veut dire que quand, tu sais, eux autres, ils ne s'intéressent pas à les affaires criminelles, les choses comme ça, mais ils ont quand même un pouvoir coercitif, un pouvoir décisionnel quand ils imposent une décision et disent à l'industrie, tu fais ça de même, tu fais ça de même.
6: Ils mettent un seal, donc c'est approuvé, c'est les normes du CRTC.
7: C'est ça, exactement. Et là, ce qu'ils viennent de décider, c'est que dorénavant, et quand je dis dorénavant, c'est à compter du 10 mars prochain, ça va être pas mal plus facile pour magasiner vos forfaits d'Internet.
6: Ça, c'est une bonne nouvelle parce qu'honnêtement, ça, c'est un exercice qui prend du temps, de la patience, puis des fois, la nuance, quand on n'est pas expert là-dedans, ben, ça devient compliqué.
7: Alors, concrètement, ce que ça veut dire, c'est qu'à partir du 10 mars prochain, les fournisseurs d'accès Internet ne pourront plus se contenter de simplement vous indiquer la vitesse théorique de leur forfait Internet. Jusque-là, vous alliez sur Internet, vous magasiniez votre forfait, c'était écrit 1 gig à seconde, tu sais, les fameux, oui. Mettons, à fibre optique, on va dire, 1 gig à seconde. Là, tu sais, ah, c'est merveilleux. Là, tu arrives le soir pour naviguer, tu fais comme ça se fait, donc ça navigue pas plus vite que ça. Mais là, à partir du 10 mars prochain, ils vont devoir indiquer les débits de connexion réels dans le pic de la consommation, le soir, dans ta place,
6: oui.
7: entre 19 et 23 heures, à ton heure locale. C'est quoi que tu peux t'attendre de mon forfait Internet quand tu achètes mon forfait Internet?
6: C'est un bon point que tu viens de dire là, parce que j'avais jamais pensé à ça, tu sais, dans le sens où il y a un fil Internet qui passe pour un certain quartier, qui a une certaine capacité, autrement dit. Puis là, un moment donné, ben, on branche. Puis ça perd de la vitesse.
7: Ben c'est un petit peu ça. Pourquoi tu penses que ça marche pas le soir alors que si tu te connectes à 2h ou 3h du matin, ça marche, c'est full pin?
6: Ben parce que t'es toute seule à 2h du matin.
7: Ben parce qu'il y a personne qui navigue dans le quartier à 2 oui. 3h du matin.
6: À part les mamans qui allaitent puis qui se réveillent la
7: ouais,
6: nuit.
7: Ouais, ou à part un geek peut-être qui était en train de faire, je sais pas, des affaires tout seul dans le sous-sol de ses parents. mais le soir, entre 7h et 23h, ben ça se peut que ton geek, finalement, ça soit juste 25 mégas à seconde, parce que tout le monde est sur Internet en même temps. Alors, c'est ça maintenant que vous allez magasiner quand vous allez choisir votre forfait Internet. On va vous indiquer, il va y avoir même comme une espèce de petite étiquette, une petite norme du CRTC. Ça va dire, voici la vraie vitesse ou à peu près auquel vous pouvez vous attendre si vous prenez notre forfait 1 gig à 2 heures du matin.
6: Oui, c'est ça.
7: Mais en réalité, à 19 heures ou en 19 et 23 heures. C'est ça la
6: menace.
7: Le CRTC a dit en 19 et 23 heures, il faut que vous nous donniez une mesure, puis c'est ça que vous allez brander, c'est ça que vous allez vendre.
6: Comment ça a été reçu du côté des compagnies? On le sait-tu? Ils ne doivent pas être bien, bien contents?
7: Ben, ils ne sont pas trop contents.
6: Ben,
7: ils disent, ben, on voit si on est capable de faire ça. Ben, franchement, oui. vous êtes capable de le faire. Okay?
6: N'importe qui peut faire un diagnostic sur son ordinateur.
7: Exactement.
6: Puis, wow.
7: Eux autres, ils ont prétendu que ça allait être mission impossible et tout ça. Non, non, wait a minute, là. Vous êtes capable de savoir à quelle vie, comment vous avez de clients dans un quartier ou dans une ville.
6: Ben,
7: vous êtes
6: oui.
7: capable. Ben, voyons. Ça fait que dorénavant, et ça va être évidemment revu de façon ponctuelle pour être capable d'avoir un bon suivi. Fait que maintenant, à partir du 10 mars prochain, quand vous allez dealer votre prochain forfait Internet, vous allez savoir comment le soir, quand tout le monde est à la maison chez eux, à quoi vous pouvez vous attendre comme vitesse réelle.
6: Puis ça, c'est une autre information importante aussi pour ceux et celles qui ont encore du télétravail à la maison
7: oui.
6: ou qui sont des travailleurs autonomes puis qui ont besoin de l'Internet. Tu sais, quand tu travailles, tu as des rencontres sur Internet, des rencontres sur visio, bien, tu as besoin d'une certaine vitesse, tu payes pour un prix. Puis finalement, t'as pas ça pantoute.
7: C'est ça.
6: Fait que c'est un peu plus frustrant. Penses-tu que ça va jouer sur les prix?
7: Je sais pas.
6: Non?
7: Je sais pas.
6: OK. Peut-être que les gens vont magasiner différemment, dans le fond. T'sais, ça
7: ben,
6: sert à quoi d'avoir le top qualité à 2 h du matin? Moi, je fais dodo
7: ouais,
6: à 2 h du matin.
7: Ouais. Peut-être qu'on va avoir des forfaits qui vont être modulés selon les heures de consommation. On va savoir aussi.
6: Ah,
7: Tu comprends?
6: Oui, oui. Ben, des choses qui vont un peu comme la consommation intelligente. Autrement dit, bon, bien...
7: Rien qui est impossible en ce bas monde aujourd'hui. Hein?
6: Non, non, non. Surtout pas savoir combien tu fais d'Internet par jour avec tes clients. Moi, je voulais te parler rapidement aussi de ce fameux fabriqué au Canada, parce que récemment, il y a un article qui est sorti dans la presse et ça venait d'un produit qui était chez Costco. C'était écrit fabriqué au Canada. Finalement, ça revirait de bord. Tout petit. C'était un produit des États-Unis.
7: Ah oui?
6: Oui. Donc, évidemment, ça a créé scandale. Puis là, dans une époque où justement on est en train de vouloir consommer canadien, de soutenir dans cette guerre tarifaire qu'on a avec les États-Unis, oui, c'est honnêtement, c'est troublant. Puis c'est pour ça aussi où...
7: C'est de la fausse représentation. C'est
6: du mensonge.
7: C'est mentir aux consommateurs.
6: Exactement, c'est de la fausse publicité. Puis ça, c'est grave. Donc, est-ce qu'on sait vraiment qu'est-ce qu'on achète? Il y a une différence, en fait, entre une entreprise canadienne, une marque canadienne, un produit emballé au Canada et un produit fabriqué au Canada. Déjà là, on a quatre nuances, puis on n'a même pas acheté notre produit dans notre panier.
7: Wow!
6: Ça fait que, tu sais, déjà, faire l'épicerie, la vie coûte déjà un peu plus cher. Le prix est déjà un facteur très important aussi dans le choix de ce qu'on choisit. Donc, une entreprise canadienne peut avoir son siège social au Canada, acheter des ingrédients aux États-Unis, faire fabriquer son produit aux États-Unis, puis les importer au Canada et le vendre sous une marque canadienne. Donc, exemple, une marque qui s'appelait Woolly Woolly, on va appeler ça comme ça, Woolly Woolly, a son siège social au Canada. C'est une marque canadienne, mais tous les produits sont fabriqués aux États-Unis.
7: Bye.
6: Ça pose des questions, puis encore une fois, c'est sur l'affichage. Il va falloir peut-être qu'on propose ou qu'on demande aux commerçants puis aux fabricants d'étaler comment et où sont fabriquées les choses. Puis tu sais, là, on se dit, bien, ça peut être simple, mettons, pour des fraises congelées, là, des fraises, c'est des fraises. Mais si on prend des barres tendres, par exemple, bien là, on a de l'avoine, on a des grains, on a peut-être des pépites de chocolat, des canneberges et tout ça. Donc, comment on fait pour savoir d'où ça vient? Est-ce qu'on demande une espèce de barème? Bien, tant de produits... C'est ça là, qui devient compliqué, puis c'est qu'il n'y a aucune règle pour l'affichage. Ces compagnies-là font ce qu'elles veulent.
7: Oui. Bien, il y a une différence quand même entre acheter d'une compagnie canadienne que trois personnes dans un siège social, par exemple, à Toronto ou à Montréal.
6: Oui.
7: Trois personnes, tu sais, mettons 30, là.
6: Oui.
7: Puis la compagnie qui fait fabriquer aux États-Unis dans une usine où il y a 600 personnes. Là, tu ne te trouves plus à acheter un produit qui fait vivre 600 personnes canadiennes qui ont fabriqué le produit. Tu te trouves finalement à faire vivre les 30 personnes qu'elles qui sont dans le siège social puis that's about it. Le reste de ton argent sert à faire fonctionner une usine qui est dans un pays voisin, tu sais.
6: Bien, c'est ça. Puis souvent, il est là aussi notre dilemme. On va avoir dans certaines municipalités, dans certaines villes canadiennes, on a des usines de fabrication de certains produits, mais ce sont des produits américains.
7: Ouais.
6: Est-ce qu'on s'empêche d'acheter ça parce que c'est un produit américain ou encore là, bien, dans ma communauté, moi, il y a une usine qui fait travailler, 50-60 personnes. Donc, c'est une soixantaine de familles qui bénéficient. Fait qu'il y a toujours ça un peu qui joue là-dedans. Donc, le truc, puis écoute, je m'excuse, j'ai pas de réponse universelle encore aujourd'hui, là, mais c'est vraiment de regarder fabriqué au Canada, donc sur le sol canadien. Puis là, après, il y a une partie des ingrédients aussi qui peuvent être faits au Canada. Donc, ça peut devenir un truc. Mais encore là, on pourrait aussi demander à nos gouvernements de on peut-tu avoir plus de précision et de réglementation?
7: Je pense en même temps que pour le consommateur, il faut y aller avec sa jugeote aussi.
6: Oui.
7: Je suis bien conscient que du jus d'orange fabriqué au Canada, il n'est probablement pas fait avec des oranges canadiennes. Des oranges au Canada, c'est
6: rare. Il
7: va venir d'ailleurs, comme des États-Unis, on va dire. Mais à un moment donné, il faut tracer la ligne entre ce qu'on est prêt à consommer, y aller avec ses valeurs, puis de faire, usage de son cerveau à quelque part. T'sais.
6: Oui, c'est ça.
7: Bien savoir qu'il y a des affaires que... C'est ça.
6: Mais c'est parce que des fois, on veut faire usage de notre cerveau puis de notre gros bon sens, mais ce qui est affiché puis ce qui est écrit est trompeur.
7: Oui,
6: non plus.
7: Entièrement d'accord.
6: Fait que, si on est capable de réglementer puis de demander une espèce de barème qui va être à peu près la même chose pour tout le monde.
7: Oui, ça serait une bonne chose.
6: Après, on suit notre gros bon sens. Merci, Simon, pour ces détails. Au retour, je vais te parler, je sais que t'en peux plus.
7: Ah oui.
6: De l'iPhone Duo.
7: Je me touche.
6: Ah oui, écoute, on capote puis je vais essayer de faire une liste.
7: La liste parce qu'on est filmé.
6: Ouais, ben
7: on est dit, non, il n'est pas attrayant. iPhone.
6: Puis j'ai aussi faire une liste de choses qu'on peut acheter pour le même prix.
7: OK.
6: Ça va te donner un petit peu de la perspective. Et toi, tu nous parles de quoi?
7: Moi, je vais parler des batteries à électrolyte solide.
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3: Je pense qu'après le quiz, c'était le moment qui était attendu dans cette émission. Le fameux iPhone du jour. Je vais t'en parler parce que, écoute, j'ai eu tout un cheminement au travers de cette annonce-là, puis j'en parle comme si c'était le nouveau bouton à quatre trous là ou la roue ronde, mais c'est quand même un signe de consommation excessive parce que quand ça a été présenté, moi, ma première impression, c'était « Oh, wow, enfin! » Puis c'est pratique parce que de plus en plus, on travaille avec nos téléphones.
4: Oui.
3: De plus en plus, bien, fait que là, on a un petit rectangle, on regarde ça, c'est pas si bon. L'iPhone du haut, comme les téléphones pliables, se déplie.
4: Oui.
3: Fait que là, on avait comme accès à une mini-tablette, okay. Puis bon, je trouvais ça vraiment intéressant. Puis après ça, j'ai fait « Wow! » Puis là, attends, Cathy.
4: Oh!
3: C'est ton iPhone? Ça coûte cher?
4: Oui, probablement.
3: Oui. Donc là, je suis allée m'informer. Puis je suis allée voir tout ça. Donc, ça a été dévoilé la semaine dernière. Le iPhone Duo commence, de base. Le, okay. Le modèle le
4: l'entrée
3: plus...
4: L'entrée de gamme, là.
3: Oui. C'est drôle que tu utilises ce mot-là. Tu vas voir à quel point c'est pas approprié. Donc,
4: on reste dans l'iPhone, quand
3: oui,
4: même.
3: Oui. L'entrée de gamme de l'iPhone, donc, qui commence... à 2999 canadiens.
4: Ah, rien que ça, hein?
3: 3000. Puis ça, c'est la version 256 GB. T'as pas beaucoup de mémoire dessus. Si tu veux la version avec plus grosse, là,
4: ouais.
3: 4799. Donc, 4800. Hey, t'as peu, il n'y a pas de taxe.
4: Ça doit te faire mal.
3: Les taxes sont pas là-dessus.
4: Non, en plus, ça doit te faire mal au cœur, par exemple, quand ça tombe en bas de ta poche puis que ça se ramasse à terre puis que ça brise.
3: Ou tu sais, ceux qui le mettent dans la poche arrière du jeans, puis c'est assis aux toilettes, là, sploosh!
4: Oh, wow! Oh my God!
3: T'imagines-tu? Hey. 5000 piastres dans le...
4: C'est le prix de deux ordinateurs domestiques, même plus.
3: Ah non, c'est un prix de d'affaires incroyable. Puis justement, vers la fin de la chronique, je vais te faire une liste de choses qu'on pourrait acheter pour le même prix à la place d'acheter un simple iPhone Duo. Mais juste avant, je vais t'en parler un petit peu tant qu'à faire parce que
4: ben oui.
3: Bon, ça reste quand même un événement. Puis c'est technologique, ça marque l'histoire, c'est un nouveau. Puis bon, c'est un tournage chez iPhone. Donc l'écran extérieur, c'est pas plus gros qu'un passeport là, pour dans ta main là, à peu près. C'est le format d'un passeport quand okay. C'est plié.
4: Uh-huh.
3: 5,4 pouces pour l'écran. Une fois que c'est ouvert, c'est 7,6 pouces.
4: Okay.
3: Fait qu'on a une espèce de petite tablette et bon, ça s'utilise avec tout. On peut faire du multitasking là-dessus, utiliser plusieurs applications. Puis bon, ben on est arrivé, comme je te disais, un peu tard dans cette catégorie-là, mais comme je te disais, Apple a toujours été un peu comme ça. Quand ils n'étaient pas les premiers à créer quelque chose, ils attendaient, observaient.
4: Ouais.
3: Puis après ça, ils se disaient, ben nous, on va présenter un modèle, comment on pense que ça devrait être fait ou comment on pense que c'est la bonne façon. Donc, ça a été une grosse évolution et c'est la première fois que depuis 2007, en fait, depuis que l'iPhone existe, qu'on a changé un peu le format parce qu'avant, c'était un rectangle.
4: Ouais.
3: Là, on achetait des caméras, on achetait de la mémoire, on achetait ci, ça, blablabla, mais ça restait quand même un simple iPhone alors que les autres compagnies comme Samsung ou Huawei ben, avaient déjà des formats de téléphones pliables dans tous les sens. Mais encore, eux autres,
4: ben oui.
3: C'est des longs rectangles.
4: Oui, il y en a quand même qui sont pliables, je veux dire, qui deviennent comme une
3: ouais,
4: espèce de tablette tactile.
3: Oui,
4: là.
3: Exactement, c'est ça. Ça commence un peu plus, mais c'est ça. Au début, c'était les téléphones pliables plus verticales. Donc, comme je le disais tantôt, 3000 pour la version de base, c'est beaucoup, beaucoup, beaucoup d'argent. Et j'ai eu envie de m'amuser.
4: Ah oui, de faire une comparaison.
3: Mm-hmm. On va mettre les choses en perspective.
4: Okay.
3: C'est de valeur, notre chroniqueuse Mélanie n'est
4: ben oui,
3: pas là, elle serait
4: absolument.
3: Fière de nous. On va mettre les choses en perspective. Donc,
4: oui.
3: Qu'est-ce qu'on peut... Puis on va comparer avec le modèle de base à 3000.
4: OK.
3: Qu'est-ce qu'on peut acheter au Canada, en général, partout, pour 3000? Un très bon vélo électrique.
4: Ah ben, je créerais, j'en ai un chez nous.
3: Et voilà, très bon vélo électrique, puis haut de gamme, puis normalement, ça se situe en 2500 puis 3000. Une grosse télé OLED haut de gamme, tu peux avoir jusqu'à 77 pouces de télé pour ce prix-là. Grosse guitare électrique avec l'amplificateur.
4: Ouais.
3: Ça, quand même.
4: Okay.
3: Console de jeux avec une énorme collection de jeux et d'accessoires. Tu sais, souvent, on dit, mon Dieu, qu'elle coûte cher, la Nintendo Switch.
4: Ouais.
3: Ben là, si elle coûte 600 pour 3000, tu vas avoir une méchante belle gamme de jeux quand même avec ça. Si on préfère peut-être des meubles, un gros et très gros divan sectionnel pour 3000. Puis celui-là, je pense que l'exemple, le prochain que je vais te donner, c'est celui qui me frappe le plus. Tu peux avoir un ensemble complet d'électroménagers. Pour ta maison,
4: ben oui.
3: Pour 3000 $, laveuse, sécheuse, aspirateur et tous les autres appareils qui peuvent venir avec. T'as même un toaster à ce prix-là.
4: Bon, après, t'as pas nécessairement le haut de gamme, là, mais t'as quand même de quoi faire. T'sais, comme t'as quand même de quoi faire à manger, puis garder tes ingrédients au frais dans ton réfrigérateur,
3: exact.
4: Ta laveuse, ta sécheuse. Mais pense-y deux secondes. C'est quand même. ça frôle l'indécence, je m'excuse.
3: Mais puis c'est ça qui est complètement fou, puis c'est quand on continue de descendre, tu veux t'équiper pour faire du ski avec ta femme, un équipement pour deux,
4: ben.
3: ça peut compter pour ce prix-là. Une salle d'entraînement à domicile, tu sais, avec le minimum, là, un vélo, des haltères, quelques poids, ou encore 3 000 $, Simon, là, c'est un sapristi de beau voyage dans le sud.
4: Ah, mais-en.
3: Hey!
4: Mais-en.
3: Hey!
4: Puis t'es pas nécessairement dans un tout inclus cheap, là.
3: Non. Puis comme à ce prix-là, tu peux prendre des belles photos. Là, avec ton iPhone Duo, t'es pas dans le sud.
4: Ouais.
3: T'as un bel appareil photo, mais tu peux pas prendre de photos du sud.
4: On sonne un peu dans le jugement, mais je veux dire, ouais. qui suis-je pour juger des goûts des gens? Puis tu sais, je veux dire, si tu veux mettre une deuxième hypothèque sur la maison pour t'acheter un téléphone, c'est des affaires.
3: Non, mais Simon, tu sais, comme j'en parle, puis on fait des perspectives, puis on dit qu'il y a d'autres choses, mais il y a des gens qui vont l'acheter, puis tant mieux s'ils peuvent l'acheter, puis il y a un public pour ça.
4: Ben oui.
3: iPhone le sait, puis Apple le sait. Si...
4: Ben c'est ça. S'ils lancent, c'est parce qu'ils savent qu'il y a quand même une crowd, il y a quand même une niche de la population qui va vouloir ça. Là.
3: Exactement. Donc, ce sera à voir qu'est-ce que ça va faire, mais dans les prochains mois, on va peut-être voir apparaître ce fameux iPhone-là, qui, je l'avoue, je l'ai trouvé vraiment, vraiment, vraiment beau. Vraiment, vraiment beau. Je l'ai voulu jusqu'à temps que je vois le prix.
4: Ah oui, c'est ça. Ben oui.
3: Le prix me dit, non.
4: Ça refroidit un petit peu.
3: Moi, c'est beaucoup de saisons d'hockey, ça.
4: Oui, c'est ça. tu sais ce qui est... Ben, je te dis comme si c'était une vérité. Les batteries à électrolyte solide, est-ce que tu sais ce que c'est?
3: Pas vraiment, en fait. Je vais avoir besoin de tes explications.
4: Ben, dans le merveilleux monde de l'automobile, on entend de plus en plus parler de ça comme d'une révolution en soi, les batteries à électrolyte solide, ce qu'on appelle plus communément dans le jargon ou dans la langue anglaise des batteries solid state.
3: OK.
4: Les batteries solid state, c'est quoi une batterie solid state? C'est une batterie à l'intérieur de laquelle on a remplacé, ce qu'on retrouve généralement sous forme de liquide ou de gel par un conducteur d'énergie solide.
3: OK.
4: Alors, ça change beaucoup de choses. Ça change beaucoup de choses parce que dans une batterie classique, comme celle qu'on a dans tous les appareils domestiques ou qu'on a dans une voiture, généralement, les fameuses batteries, par exemple, à lithium-ion, là,
3: celle-là. Oui, c'est ça. Je serais pas sûr du terme, je voulais le dire depuis tantôt, mais c'est ça, à ion.
4: C'est un circuit liquide. C'est-à-dire que c'est le matériau qui conduit l'énergie ou qui transporte l'électricité entre les deux pôles de la batterie pour la faire fonctionner. C'est une espèce de sac, ni plus ni moins, qui est rempli de liquide à toute fin utile.
3: OK, donc ce liquide-là, j'imagine, il y a plus de chances que ça se brise, c'est pas solide.
4: Ça peut percer, effectivement, une batterie, ça peut percer.
3: Ça peut se vider,
4: tout ça. Et la raison pour laquelle on trouve que c'est révolutionnaire, une batterie solid state ou une batterie qu'on appelle à électrolyte solide plutôt qu'électrolyte liquide, d'abord, il n'y a pas de liquide inflammable. Tu l'as dit toi-même tantôt, une batterie avec du liquide à l'intérieur, une batterie qui perce, une batterie qui fuit, ça peut causer d'énormes problèmes.
3: On en a vu des voitures qui ont pris en feu parce que, justement, on avait eu un problème de batterie. Là.
4: Oui, absolument. C'est justement quand les batteries percent et que le liquide se répand et puis que les pompiers viennent pour éteindre ça, effectivement, le mélange entre le produit chimique qui est à l'intérieur et l'eau, ça fait que ça peut créer d'énormes problèmes. Deuxièmement, on peut emmagasiner davantage d'énergie dans le même volume. Parce que dans les batteries sur lesquelles travaillent les compagnies, les manufacturiers de batteries solid state actuellement, certains manufacturiers promettent des vitesses, des distances potentielles, qui pourrait aller jusqu'à plus ou moins 800 km.
3: Oh, wow! C'est comme le double des gros en ce moment. On est à 500 en ce moment, 600?
4: Oui, 400, 500. Et il y en a même qui travaillent, écoutez bien ça, sur des batteries qui pourraient nous transporter jusque sur 1500 km. Bon, il y a loin de la coupe aux lèvres, là, mais on est en train de travailler sur des batteries solid state qui
3: pourraient... Il va falloir qu'il fasse beau, que le sol soit plat, que j'aille le vent dans le dos.
4: Oui, mais quand même, tu sais, si on promet une distance théorique de 1500, de plus ou moins 1500 km, puis qu'il fait froid de canard, puis que la voiture, elle vire un peu carré...
3: Mais même si t'en as 800, tu peux aller loin pareil.
4: C'est ça, t'es déjà capable. Oui. Mettons qu'ils dans les belles périodes estivales, là, quand il fait pas trop chaud, pas trop froid, quand le vent est du bon bord, puis tout ça, tu vas rouler à peu près 1400, 1500 km. Mais l'hiver, tu vas juste faire 800 km. 800 km, là, c'est quand même pas mal. Là.
3: Ça vient de régler le problème ou en fait le frein majeur pour plusieurs personnes de s'acheter cette voiture-là.
4: Exactement. Ça offre aussi ces batteries-là, et ça, c'est une c'est la troisième raison que je vous dirais, c'est que ça offre une durée de vie aussi beaucoup plus longue. Parce que les batteries solid state peuvent prendre davantage de cycles de recharge que les batteries liquides. Donc, la durée de vie d'une batterie solid state va s'étendre sur beaucoup plus d'années qu'une batterie batteries traditionnelles liquides. Et ce sont des batteries qui offrent aussi, on en a parlé tantôt, une plus grande stabilité par des écarts de température qui sont quand même plus grands.
3: Oui, c'est ça, avec le froid, nos hivers extrêmes, puis après ça, ben, la chaleur de l'été, ben, ça joue sur la qualité. Puis je trouve ça intéressant de voir ça parce que c'est tous les enjeux, puis c'est ce qui fait que les voitures électriques étaient pas fiables, c'est pas ça que je voulais dire, mais qu'il y avait peut-être des petites incertitudes quant à l'achat. Ben, est-ce que ma batterie va durer combien de temps? Mais le fait de savoir ça, je trouve que ça, on s'en va dans la bonne direction.
4: Ben, les batteries qui ont des électrolytes liquides, entre autres choses, doivent être un petit peu réchauffées avant d'atteindre leur plein potentiel, oui, dans la voiture électrique, tandis que les batteries à solid state, là, ou les batteries à électrolytes solides, elles n'auront pas besoin de ça. Elles vont pouvoir fonctionner. Les écarts de température vont quand même être beaucoup plus grands. Le défi principal, par exemple, c'est que le solide conduit moins bien les ions que le liquide.
3: Ça, c'est
4: le principal problème sur lequel on doit travailler actuellement. C'est le gros obstacle technique. Il faut que les ions circulent vite, sinon la batterie se recharge lentement ou elle perd en puissance. Mais le manufacturier chinois BID, Build Your Dream, là, oui, comme on l'appelle dans sa forme longue, lui prévoit commercialiser des batteries solid state à compter de 2027. Donc, c'est presque demain. Oui, c'est dans.
3: Est-ce que c'est plus lourd, Simon? Sais-tu, versus l'autre batterie? Non, ça doit être sensiblement le même poids.
4: Ben non, c'est pas beaucoup plus lourd. Là. Okay. Non, le rapport n'est pas là. C'est juste que le matériau fait que la conductivité, si on veut, des ions est peut-être pas aussi optimale que dans la batterie avec des électrolytes liquides, mais rien n'empêche qu'au final, ça offre beaucoup plus d'avantages. Tu sais, quand tu mets les deux dans la balance, quand je parle dans la balance, là, je parle pas nécessairement de poids, mais je parle de rapport entre les deux. Là, si on veut, les avantages VS, les désavantages. Alors, en résumé, une batterie solid state, c'est une batterie qui n'a pas de liquide. C'est plus sécuritaire, c'est plus durable, c'est plus performant, mais c'est encore assez difficile à manufacturer à grande échelle. Mais on s'en vient, là, ça a l'air que d'ici les prochains mois, les prochaines années, probablement d'ici la fin de 2027, ça a l'air que les premières bonnes batteries solid state à électrolytes solides, là, elles vont arriver sur le marché et ça va très probablement changer beaucoup de choses, voire même, j'irais jusqu'à dire, presque révolutionner le domaine de l'électromobilité, comme on dit.
3: Oui, bon point, parce que c'était aussi, c'est ça, la distance. Puis là, je ne vais pas te lancer de balle courbe, j'ai une petite question comme ça. Est-ce qu'on sait si ça va être sensiblement le même coût de production? Est-ce que cette batterie-là va augmenter?
4: C'est ce qu'on espère, okay,
3: parce
4: évidemment.
3: Que déjà, on ne veut pas augmenter le prix des voitures électriques.
4: Mais en même temps, même si le prix était significativement plus élevé, quand je dis significativement, je ne veux pas qu'on passe du simple au double, mais mettons que c'est 10-15% de plus, si tu es capable en contrepartie de faire durer ta batterie pendant 20-25% de temps de plus, tu comprends ce que je veux dire?
3: Oui, tu la rentabilises.
4: Si au lieu d'avoir une batterie qui va durer, mettons, 8 ans, elle dure 10 ou 11 ans, là, tu as un net avantage entre les deux. T'sais, ça vaut la peine de payer peut-être un 10-15% de plus sur ta batterie pour avoir une batterie qui va durer, on va dire, 2-3 ans de plus. Tu comprends?
3: Oui, absolument, puis qui va te rendre plus loin.
4: Ben oui, là, tu es dans l'ordre de 20-30% par rapport à ton 10% supplémentaire que tu as payé. Tu dis, ben, c'est une note bad, tu sais.
3: Non, c'est ça. Je comprends le point parce que justement, devant. Ben, puis je ne veux pas parler de mon expérience, mais j'avais une voiture qui est encore très bonne, qui est en excellente quantité et qualité, puis la batterie n'était plus bonne. Fait que c'est une voiture, tu sais, encore bonne qui est partie.
4: Ben, c'est ça.
3: Puis qui ne fonctionnait pas. Merci, Simon, pour ces détails. Au retour, je vais vous parler de l'étude, en fait, de la SCHL là, qui nous revient sur comment contrer la crise du logement.
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5: Pour la météo d'aujourd'hui, dimanche, ce sera ennuagement ce matin, un maximum de 13. Ce soir et cette nuit, généralement nuageux, 30% de probabilité d'averse en soirée et après minuit, un minimum de 9. Demain lundi, ce sera ensoleillé, un maximum de 16. Et dans la nuit de lundi à mardi, ce sera des passages nuageux, un minimum de 7. Ce mardi, ce sera donc ensoleillé, un maximum de 16.
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3: Simon, maintenant, c'est l'heure de nous parler du pourquoi, comment et de ton amour envers le Scrabble, ou haine, je devrais dire. T'as retrouvé les plaisirs du Scrabble?
4: Oui, bien, j'ai fouillé dernièrement. Il y a un historique de nos applications qu'on avait déjà téléchargées dans le Play Store.
3: Oui.
4: Puis là, je suis retombé là-dedans l'autre jour. J'ai dit, comment c'est vrai, j'avais un jeu de Scrabble. J'avais désinstallé ça pour une raison XYZ, peut-être pour faire de la place ou je sais pas.
3: Ouais, tu jouais peut-être plus à ce moment-là.
4: Puis là, je l'ai réinstallé, puis j'ai fait comme, wow, OK, c'est le fun, ça fait travailler le cerveau. Puis il y a l'avantage que tu sais, le Scrabble sur table, si tu joues tout seul,
3: Ouais.
4: Le challenge n'est pas là, là.
3: Non, ça peut être long. Ça peut.
4: Tu regardes sur l'autre plateau. Arrête de regarder mon plateau. Ouais. Non, mais c'est comme.
3: Ben, si tu as plusieurs personnalités, tu peux le faire. Puis,
4: ça se peut.
3: Simon qui peut être là. Ben, c'est de Patricia.
4: Mais là, je joue contre l'intelligence artificielle, puis je trouve ça belle fun.
3: OK.
4: Ouais. Parce que tu peux mettre des degrés de difficulté, fait que oui. Tu peux te faire challenger par la machine.
3: Mais il y avait toujours ça avant, la vraie intelligence artificielle. Tu peux toujours jouer contre l'ordinateur, entre guillemets.
4: Oui. Mais là, ce qui est le fun, c'est vraiment c'est que, comme, il peut y aller avec des mots comme très connus, puis après ça, il va y aller avec les petits noms rares, des choses que ça, dépendamment du degré de complexité dans lequel tu entres. Ça fait que moi, ce que je veux vous dire, c'est qu'il y a moyen de maximiser ses points au Scrabble sans trop se fatiguer, tu sais.
3: OK.
4: On est toujours en train de chercher les mots longs comme ça, puis les affaires qui
3: il faut juste qu'il y ait des Z puis des X, me semble, ou des lettres exotiques.
4: Oui, mais il y a moyen de maximiser ses points, puis je vais vous donner 5 conseils pour maximiser vos points au Scrabble.
3: C'est là que je te fais la confession que j'ai jamais joué au Scrabble.
4: T'as jamais joué au Scrabble? Veniez-tu?
3: Non.
4: Ah oui, hein?
3: Il va falloir amener un jeu ici. On va se faire une game. Je suis prête à perdre.
4: Un des premiers points que je vous dirais, moi, le secret numéro un, c'est de viser les bonus et pas forcément la longueur des mots. Parce que des fois, on attend d'avoir des lettres dans notre jeu, puis on vire ça sur un bord, fait un petit nom court là, là, là, là, puis là, on attend. Vas-tu le frapper le dé pour être capable d'écrire « déplacer », tu sais, ou je sais pas. Mais là, en réalité, là, quand vous regardez sur le tableau, là, il y a des cases. Les cases MD, c'est mots compte double. Les cases MT, c'est mots compte triple. LD, lettres compte double. Et LT, c'est lettres compte triple. Alors, dépendamment où votre mot est placé, si vous placez juste un WU, W-U, qui est un vrai mot, là, c'est un dialecte, je pense, chinois, ou un enfant de même, le WU. Si tu places ça là, avec le W sur une lettre compte triple, là, ben, tu viens de faire automatiquement plus qu'une trentaine de points.
3: Ben ça, c'est le bel exemple de « work smarter, not harder ».
4: Ben exactement. Alors ça, c'est le secret numéro un. Maximiser les endroits, regarder où les cases sont placées. Puis s'il y a moyen de placer une lettre relativement payante sur une case où ça va compter en triple ou en double, vous allez déjà prendre l'avantage sur votre adversaire. Et comme ça, vous allez marquer davantage de points. C'est le secret numéro un.
3: OK, merci.
4: Secret numéro deux, c'est jouer les mots en parallèle. Bien, on joue tout le temps, souvent, ce qu'on va jouer, là, quand on joue au Scrabble, on va jouer en perpendiculaire. Moi, le gars écrit secret, là, j'ai des lettres pour écrire sans. ANS, on va dire. Là, je vais mettre ANS comme ça. Mais si je le joue en parallèle, peut-être que je suis capable de mettre le A à côté du S, ça va faire ça. Je peux mettre le N en dessous, ça va faire en EN. Je vais faire. Tu comprends ce que je veux dire?
3: Oui, allez, oui.
4: Exactement. Donc, je te donne un bel exemple. Puis c'est légal, puis c'est beau, puis là, tu viens.
3: J'aime ça que tu précises que c'est légal.
4: Ben oui, ben, c'est légal.
3: On triche pas.
4: C'est légal de jouer en parallèle plutôt qu'en perpendiculaire.
3: Ben oui.
4: Si tu places what, par exemple, O-U-A-T-E, au-dessus du mot galet, G-A-L-L-E-T, tu vas créer 6 mots.
3: Ah, en reliant?
4: 6 mots, tu vas placer go, tu vas placer O, A-U, tu vas avoir la, L-A, tu vas avoir E-T, puis tu vas avoir T-E. Donc, tu vas faire 6 mots. Fait qu'imagine qu'il y a une case où c'est écrit, c'est un mot qui compte double ou une lettre qui... As-tu pensé le nombre de points que tu viens de faire en plaçant en parallèle plutôt que d'avoir mis, par exemple, ton what, si tu avais mis ton what avec le E ou

0: Bon, il y a des petits, mots comme ça là, qui valent la peine de bien... Parce que Qi, par exemple, QI, une énergie vitale dans les pensées chinoises et japonaises. T'as un Q, t'es pas capable de placer ça nulle part.
1: Non.
0: Tu dis, ouais, vas-tu être capable de faire Q? Je vais-tu être capable de faire lac? Je vais-tu être... Là, tu cherches. T'as un Q, puis un I, qui? Tu Qi, tu viens de placer ça. Yen, le yen, l'unité monétaire japonaise. Ça aussi, tu viens de placer un beau Y. Ou c'est le dialecte japonais dont je te parlais tantôt. Donc, apprenez une couple de mots comme ça avec les lettres qui sont difficiles à placer.
1: De dialecte chinois, parce que c'est ce que je remarque depuis... C'est beaucoup.
0: Le wu, là, c'est le wu, W, là. Qu'est-ce que tu veux faire comme mot avec W? À part wagon, par exemple, ou à part...
1: Wapiti.
0: Mais tu sais, wapiti, il faut que tu aies les lettres dans ton jeu, là.
1: Oui, oui, c'est beaucoup. Et puis des A, puis des... Non, c'est ça.
0: Tandis que wu, ben, c'est deux lettres, tout simplement. Ouais. W, U, puis tu viens de placer ça, puis tu viens de t'en débarrasser, puis c'est ça.
1: Hein? Tu fais des points.
0: Et le secret numéro 5, c'est jouer le plateau. Et pas votre chevalet. On a souvent tendance... Les bons joueurs de Scrabble, ils regardent la planche de jeu, puis ils regardent ce qu'ils ont. Puis là, ils essayent de placer les affaires. Tandis que les joueurs ordinaires, eux autres, ils vont juste regarder, bon, comment je fais pour placer ça?
1: Changer sa perspective. Avoir un angle plus de...
0: Regardez ça d'un peu plus haut. Regardez un peu plus dans le macro plutôt que dans le micro. Tu sais, tu comprends?
1: Oui, absolument.
0: Voilà.
1: Écoute, j'ai dit au début qu'on allait amener un jeu de Scrabble ici au bureau. Avoir ta passion... ton intelligence et tous les mots que tu connais, Simon, c'est sûr que je joue pas Scrabble avec toi, mais on va me faire ramasser.
0: Ah non, hein? Non, je suis pas intelligent à ce point-là. C'est juste parce que quand j'aime ça me challenger, j'aime ça...
1: Le pire, c'est que je sais que t'es intelligent à ce point-là. Essaye pas de me convaincre du contraire.
0: Arrête ça.
1: C'est ça, mais c'est correct. Chacun a nos cerveaux, mais mots sont là-dessus, mais c'est excellent. Mais... je gagnerais beaucoup à apprendre, par exemple, et je vais aller faire mes devoirs. Je pense que je vais au moins essayer l'application puis commencer à débutant.
0: Mais c'est... Non, oui, à début.
1: Tu sais, comme on va commencer avec ça, tu m'as vraiment donné le goût de jouer au Scrabble, comme de me challenger.
0: Mais c'est bon pour le cerveau aussi. Ça fait travailler les neurones, le Scrabble. C'est ça qui est intéressant. T'sais, c'est pas juste de jouer pour jouer sur une planche de jeu. Là.
1: Non, c'est
0: t'essayes de faire travailler ta mémoire, t'essayes de... C'est ça.
1: Écoute, je t'en redonne des nouvelles.
0: Parfait.
1: Je pense que je vais aller chercher ça sur mon téléphone. Moi, je voulais te parler, d'un autre casse-tête cette fois-là, mais de logement pour les gens qui cherchent des logements abordables. On sait qu'on habite peu importe où au Canada, là, que ce soit en Est, Ouest, dans le Nord, c'est difficile de se loger, d'avoir des bons logements. Puis là, je parle de maison familiale, condo, appartement, peu importe. Là, toutes les catégories d'habitation sont en danger ou en tout cas, c'est compliqué d'en avoir. Avoir une maison unifamiliale, c'est cher. Les appartements, des fois, c'est très cher. Puis en même temps, dans un état ordinaire ou le contraire, très cher mais très beau, puis c'est parce que c'est neuf. Puis la SCHL a en fait sorti un rapport récemment qui faisait état du fait qu'on s'en sortira pas si ça continue comme ça. Parce que selon ce rapport-là, on aurait besoin de construire entre 187 000 et 238 000 logements de plus que ce qu'on construit actuellement par année pour réussir à combler le déficit. Bon, le problème, on est loin du compte, comme tu peux le voir, puis il y a plusieurs particularités qui fait que construire, c'est pas juste, on va faire un appartement, on va faire un bloc, puis je vais le construire, puis je vais le louer. Tu sais, c'est un petit peu plus compliqué que ça, malheureusement. On aimerait ça des fois que de l'idée jusqu'à l'appel mécanique, ce soit un peu plus court, mais il y a peut-être des choses qu'on peut faire là-dedans. Mais la première solution, ça serait peut-être d'accompagner ces constructeurs-là ou les familles qui veulent se construire, parce qu'il y a beaucoup d'étapes quand tu décides de partir pour construire peu importe quel genre d'habitation. Tu sais, faut obtenir les autorisations, après ça, les règlements municipaux, faire les plans, le financement, trouver les travailleurs, acheter les matériaux, puis bon... Ça continue comme ça, il y a plusieurs étapes. Est-ce qu'il y a moyen de peut-être diminuer ces étapes-là ou encore d'accompagner les constructeurs pour pouvoir faciliter tout ça? Parce qu'on ne veut pas, on s'entend, on ne veut pas diminuer les exigences parce qu'on ne veut pas se ramasser avec des maisons qui vont tomber au coup de vent, mais quand même. Autre solution aussi, construire des logements réellement abordables. Ça, c'est l'autre chose, puis je te vois le visage parce que tu sais, c'est beau construire, puis bon, nous, on est ici dans le coin d'Ottawa, mais il y a des grandes villes, ça construit des grandes tours avec des magnifiques condos.
0: Ouais.
1: Mais il n'y a aucune famille qui peut se payer ça.
0: Il y a une différence entre faire des unités de logement avec des comptoirs puis des armoires en stratifié, par exemple, en arborite ou je ne sais pas comment t'appelles ça, puis de faire des cuisines avec des comptoirs en quartz pas en granit puis avec des électroménagers haut de gamme, Moen, je ne suis pas drôle.
1: Les grosses vignes, je cherche le nom aussi.
0: Moi, je cherche le nom aussi, mais tu comprends, j'en ai pas chez nous. T'sais, mais je me dis, la madame, elle travaille à 15$ de l'heure, c'est une ménage gère, là, puis elle n'a pas les moyens de se payer une affaire à 3 000$ par mois, là. Elle a peut-être les moyens de se payer un logement à 1 500$ par mois, puis continue à faire des loyers qui vont lui coûter un bras pis une jambe. C'est une des causes des problèmes, là.
1: Exactement. Puis le pire après ça, c'est que ces loyers-là, ils sont vides. Fait que là, ça cause des problèmes. Les constructeurs ont payé quelque chose de vide.

0: Il y a personne qui peut habiter dedans parce que ça coûte trop cher. Puis là, on n'a plus de terrain, puis on n'a plus d'emplacement pour construire vraiment les logements abordables qui seraient utiles, puis dont on a besoin. Une autre solution aussi, je pense, qui pourrait être pas pire là-dedans, utiliser des terrains publics. Oui. Parce que souvent, c'est des promoteurs qui achètent des terrains, puis qui, là, ben, construisent des choses, puis ils font ce qu'ils veulent, parce qu'ils sont chez eux, puis c'est correct. C'est comme ça que ça se passe. Si moi aussi, j'avais un terrain, je voudrais que ça se passe à ma façon sur mon terrain. Mais les terrains publics que les gouvernements possèdent, il y a peut-être moyen de légiférer, puis d'en offrir pour pouvoir offrir des logements abordables.
1: De plus en plus, oui, il y a de plus en plus de municipalités, évidemment, qui se créent des réserves foncières, qui appellent, là, c'est-à-dire des terrains publics qui, justement, sont mis à la disposition des promoteurs immobiliers, mais à des conditions qui sont vraiment très strictes. Tu vas t'en servir, mais c'est pas vrai que tu vas me faire des condos qui vont coûter 600 000 piastres comme à l'achat. Là.
0: Ouais, c'est ça.
1: Faire du loyer locatif pour les familles.
0: Abordable, des maisons unifamiliales, des jumelées, quelque chose, tu sais, qui a de l'allure, puis c'est ça qu'on veut aussi, mais faut pousser vers ça. Puis j'en parlais aussi tout à l'heure, faut penser aux petites communautés, parce que oui, il y a les grandes villes, Ottawa, Toronto, Montréal, mais dans des plus petites villes, entre autres des villes au Nouveau-Brunswick, des villes en Nouvelle-Écosse, quand on arrive là-bas avec un projet de, je sais pas, moins une cinquantaine de logements, ça fait une méchante différence, puis l'impact est encore plus grand dans une communauté comme celle-là que de construire une tour à condo ou d'essayer de bâtir des, tu sais, dans des grandes villes. Fait que je pense que ça, c'est une autre idée puis perspective qu'il faut penser, parce qu'en même temps, quand on incite nos municipalités, les ruralités ou encore les banlieues des grandes villes, ben on désengorge les villes puis on donne des meilleures qualités de vie à tout le monde aussi autour. Puis finalement, cette crise du logement-là va falloir faire quelque chose, va vraiment falloir faire une différence, mais encore là, c'est malheureusement, j'ai pas de solution, mais c'est tout ce qui rentre là-dedans qui fait qu'on n'arrivera pas encore à avoir des logements. Donc, va falloir faire quelque chose, va falloir voir qu'est-ce que c'est, ce que nos gouvernements vont changer. Mais je pense que c'est important, je trouvais, de parler de ce rapport-là parce qu'on est vraiment loin du compte encore. Pour nos logements.
1: Fabriquer des Mercedes puis des Porsche quand le monde a besoin d'aller du point A au point B en Toyota Tercel.
0: Exactement. Et puis ça, c'était fiable comme char. On en voit encore sa route.
1: Non, mais tu la vois-tu, l'image, un peu,
0: ouais, en train de faire? Absolument, solide. Non, mais puis c'est ça qu'on veut. On veut
1: se demander après ça comment ça se fait que le monde a de la misère à se loger. Parce que tu fais des Mercedes puis des Porsche, puis le monde aurait juste besoin d'avoir un char pour aller du point A au point B. La vois-tu la différence?
0: Exactement. On a besoin de ça, on n'a pas besoin de luxe. Merci, Simon. Au retour, ça va être le quiz.
1: Oui.
0: Et là, je vais me faire quizer.
1: Oui, mythologie égyptienne.
0: J'ai assez hâte.
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8: Et c'est maintenant l'heure du quiz. Et c'est moi qui va se faire quizer sur la mythologie égyptienne.
9: Ouais, je sais pas pourquoi ça m'a passé dans la tête, ça.
8: C'est drôle, j'ai hâte, je suis curieuse, ça m'intéresse, mais j'aurais jamais pensé le faire.
9: Ouais, puis c'est pas nécessairement toutes des questions à choix de réponse. Il y a des vrais ou faux, des choses comme ça. Okay. Donc, tu vas voir, ça va être assez facile. Je ne demanderai pas de me nommer un tel dieu égyptien, par exemple, sans donner de choix de réponse.
8: Là. OK, ouais. Parfait. Parce que tu l'as fait, toi, la semaine dernière, tu as réussi à avoir des réponses sans les choix de réponse, mais je pense pas que dans ce thème-là, particulièrement, je vais être capable de m'en sortir.
9: Puis, sais-tu quoi? C'est que je me suis rendu compte que la mythologie égyptienne, curieusement, c'est quelque chose qui pique un peu plus notre curiosité que certaines autres mythologies. Oui, tu sais qu'on connaît la mythologie grecque, la mythologie romaine et tout ça, on en a entendu parler, mais tu sais, comme il n'y a pas tant de jeux vidéo sur la mythologie grecque, mythologie romaine, un petit peu, mais mythologie égyptienne, on voit ça souvent, là, avec Tomb Raider, par exemple, avec Lara Croft, il y a des films qui ont été faits là-dessus, les secrets de la momie ou je ne sais pas trop.
8: Oui, dans les déserts, les pyramides.
9: Oui, puis souvent, c'est ça, hein, quand on regarde Discovery Channel, ou des postes comme ça, le Smithsonian, parce qu'on a ça chez nous, puis on tombe sur des affaires de, justement, les tombes égyptiennes, comment ça vivait à l'époque des pharaons et tout ça. C'est vraiment quelque chose qui pique notre curiosité. Je sais pas pourquoi.
8: Mais puis c'est vrai, puis plus tu y penses, c'est comme dans les jeux vidéo, même dans Mario Bros, t'as une partie où c'est des pyramides, puis il y a quelque chose de fascinant dans l'Égypte.
9: Alors, 10 questions.
8: OK.
9: Ça va donc être assez facile pour calculer le pourcentage.
8: Oui, c'est ça. Je ne m'attendais pas à être déstabilisé. Mais je vais essayer.
9: Alors, il y a des questions vraies ou faux, puis il y a des questions à choix de réponse. On commence avec la première, qui est un vrai ou faux.
8: OK, bon, ça part fort.
9: Horus, le dieu égyptien à tête de faucon, est considéré comme le protecteur des pharaons. Vrai ou faux? Horus? Oui, Horus.
8: Vrai?
9: C'est vrai. Horus, c'est le dieu à tête de faucon. Il est associé à la royauté et à la protection des pharaons. Et de son vivant, le pharaon égyptien était lui-même considéré, en quelque sorte, comme l'incarnation d'Horus sur Terre.
8: Oui, il y avait beaucoup des espèces de casques, des choses en or, en forme de...
9: Attends, en tête de faucon.
8: Exact,
9: là. C'est ça. Alors, le dieu Horus, c'est le protecteur des pharaons.
8: C'est le fun, maintenant, je peux mimer ce que j'essaie de dire. Des fois, j'ai de la misère à expliquer. Ça, c'est une tête de c'est ça, okay. Faucon, voilà.
9: Dans la mythologie égyptienne, et ça, c'est un choix de réponse, quel dieu du royaume des morts et de la momification a une tête de chacal?
8: C'est Brendan Fraser, hein, c'est ça?
9: Bon, c'est ça. Peut-être au cinéma, mais c'est comme pas, il n'y pas à l'époque. Non. Alors, A, est-ce que c'est Osiris, B, Ra, C, Anubis ou D, Ptah? Alors, il y a une tête de chacal. Lequel
8: J'hésite entre Osiris et Anubis.
9: OK.
8: Je vais y aller avec Anubis.
9: Ben, t'as bien raison. C'est Anubis.
8: C'est pas c'est animal ou il y a quelque chose?
9: Oui, c'est le dieu à tête de chacal. Il est lié à la momification et à la protection des morts. Et je vous dirais que Anubis jouait un rôle central dans la pesée du cœur.
8: Ah, ouais.
9: Ouais.
8: Wow.
9: Ben, tu te souviens que les pharaons faisaient de la momification?
8: Oui, on voulait tout enlever ce qu'ils pouvaient pourrir.
9: Exactement, c'est ça.
8: Oui, fait que... Bon appétit pour ceux qui mangent.
9: Ben, écoute, mais ça se mange des abats, hein, soit dit en passant. Des petits cœurs de poulet.
8: Yark, non!
9: Tu voulais pas que j'aille là? Juste pour
8: parce que, ah, tu dis ça, puis bon, tranche de vie, puis parenthèse, l'oncle à mon chum, oui. Il fait ses propres poulets de grain, puis il nous les donne, puis il nous donne toujours le dedans, tu sais, le petit cœur, puis plein d'affaires, puis à chaque fois, je suis comme, le foie, les... je suis comme, arc, puis il m'envoie toujours, je pense, c'est, en tout cas, bref.
9: Ben, tu peux lui dire, peut-être qu'il écoute aussi l'émission, arrête de faire ça, oui. Arrête de m'envoyer les abats.
8: Ben, je vais faire le... Ginny, stop. Okay. J'en veux plus des cœurs.
9: Troisième question. Il existe une déesse représentée sous la forme d'une vache ou d'une femme avec des cornes de vache en serrant un disque solaire qui est déesse, imaginez-vous, de l'amour, de la beauté et de la maternité. Vrai ou faux?
8: Attends. Alors, non.
9: Alors, la représente... C'est faux. C'est faux, tu penses?
8: Ah, non, c'est-tu vrai?
9: Ben oui, c'est vrai. Ouais.
8: Il existe... vache?
9: Oui, une vache. On la voit plus souvent comme une femme avec des cornes de vache qui en serre un disque solaire. Alors, elle s'appelle Hathor. C'est une... Oui. Hathor, H-A-T-H-O-R. Elle est la protectrice de l'amour, de la beauté, de la maternité. Et elle est représentée souvent soit sous la forme d'une vache ou d'une femme avec des cornes de vache en serrant un disque solaire.
8: Eh bien, si
9: et là, c'est pas moi qui le dis.
8: Non, ce sont les Égyptiens. On commencera pas de débat. C'est ça qui a été établi.
9: Ben, surtout pas sur des affaires millénaires.
8: Ben non. Puis écoute, ils ont dû avoir des caucus puis s'en parler avant de choisir.
9: Probable. quatrième question. Lors de la cérémonie du jugement de l'âme, le cœur... On en parlait tantôt, oui. Le cœur du défunt était pesé sur la balance du jugement, vrai ou faux?
8: Vrai,
9: absolument. À sa mort, le cœur du défunt était pesé contre une plume de vérité, la plume de Math. Et,
8: la plume de quoi?
9: De Math, M-A-A, accent circonflexité.
8: Parfait.
9: Alors, si le cœur était plus lourd que la plume qui est un symbole de vérité et d'ordre cosmique, eh bien, le défunt était dévoré par Amout qui était la dévoreuse des morts.
8: Arc!
9: Alors, autrement dit, si ton cœur était plus lourd que la plume de la vérité et la plume de l'ordre cosmique, ça veut dire que tu étais une mauvaise personne, puis tu étais dévoré par la déesse de comment qu'elle appelle? Amout, la dévoreuse.
8: Amout, oui, ouais, mais Amout. Scientifiquement, là, le cœur est toujours plus pesant qu'une plume.
9: Ben, c'est probablement pas une plume d'oiseau. Là.
8: Parce que c'est juste comme il doit pas rester grand monde, d'abord.
9: Ou ça devait être stagé aussi, là.
8: T'sais. Ouais, c'est quelque
9: chose. C'est le pharaon, ouais, aussi bien dire que...
8: Tu lèves la balance en dessous, tu mets ton petit... Ouais. OK, parce que...
9: C'est ça.
8: Tu me demandais qui avait survécu à ça.
9: Ouais, c'est ça. Cinquième question, t'es aussi bien de pas dire des niaiseries. Cinquième question, quel dieu est le seigneur du chaos, du désert et des tempêtes qui est connu pour avoir assassiné son frère Osiris? C'était curieux là, dans l'Égypte ancienne.
8: C'est quasiment comme les feux de l'amour. Là. C'est un soap américain.
9: Est-ce que c'est Seth qui était le seigneur du chaos, du désert et des tempêtes? Est-ce que c'est B, Sobek, C, Khonsu ou D, Ptah?
8: Je pense que c'est Seth.
9: Seth, tu as bien raison, c'est Seth. Seth est le dieu du chaos, du désert et des tempêtes. Et il est l'assassin d'Osiris dans le mythe osirien.
8: Jusqu'à maintenant, je suis flabbergastée de mes connaissances égyptiennes.
9: Oui.
8: Absolument. Je m'attendais à me planter. Mais 4 sur 5.
9: Ben, c'est pas pire, hein? C'est excellent.
8: L'autre, c'est vrai ou faux. Fait que j'ai comme eu 50% de me planter.
9: Parfait, ça. Et on y va avec encore un choix de réponse, par exemple. Hein? Quel animal représente la déesse Bastet, qui est associée à la protection de la maison et du foyer? Alors, c'est un animal, OK? Quel animal représente la déesse Bastet, B-A-S-T-E-T? Est-ce que c'est A, le lion, B, le chat, C, le cobra ou D, l'hippopotame?
8: Hey, là, lâchez-moi les vaches puis les hippopotames pour les femmes, fait que je vais y aller avec le chat.
9: Ben oui, absolument. Le chat, hein, c'est dans la mythologie égyptienne. En fait, dans la société égyptienne, il était très
8: Il y avait les chats puis le monde en dessous.
9: C'était quasiment ça. Mm-hmm. Les chats étaient sacrés en Égypte antique et ils étaient même momifiés à leur mort pour honorer la déesse Bastet, justement.
8: L'hippopotame.
9: Un hippopotame.
8: Et j'aurais été insulté, là, si les
9: Égyptiens avaient... Ça fait gros.
8: Ben oui.
9: Tu mets ça dans un tombeau, tu sais, c'est comme des gros hippopotames momifiés, puis à côté, t'as une petite momie de...
8: C'est l'hippo des familles, tu sais.
9: Le petit hippo des familles, ouais, dans la lance. Ouais, c'est ça.
8: Va manger un mousse de sécheuse.
9: Oui. Alors, on est rendu à la question numéro 7.
8: Oh my God.
9: Isis. Isis, c'est la grande déesse de la maternité, de la magie, de la guérison et de la protection. Elle est l'épouse fidèle d'Osiris, le dieu majeur. Osiris, c'est le dieu majeur de la mythologie égyptienne antique. Alors, est-ce que cette grande déesse était l'épouse fidèle d'Osiris?
8: Ah, c'est un vrai ou faux?
9: Oui, c'est un vrai ou faux.
8: Que j'attendais, je suis une réponse.
9: Est-ce que Isis était...
8: Je pense que oui, vrai.
9: Oui, c'est vrai, oui. Isis, effectivement, excuse-moi. Isis, c'est l'épouse d'Osiris.
8: Je pensais comme, est-ce que c'était son épouse, sa maîtresse?
9: Sa maîtresse, sa voisine, sa cousine.
8: Sa voisine.
9: La fille chez qui il allait faire son lavage. Non, Monique. Alors Isis, excuse-moi, Isis, c'est l'épouse d'Osiris. Elle protège Horus. Horus dont on parlait, la première question. Oui. Tantôt, tu te rappelles de ça? Alors, elle ressuscite Osiris dans le mythe central de la religion égyptienne.
8: Hey, wow! Une chance qu'elle était là.
9: Oui, une chance qu'elle était là. Hein. Mais tu vois, derrière chaque grand homme, il y a une grande femme.
8: Absolument.
9: Une chance qu'elle était là, elle l'a ressuscité. C'est pas des femmes.
8: Ben oui, ben, elle a choisi en plus de le ressusciter. En elle plus, aurait pu attendre.
9: Elle aurait pu dire, take a break.
8: Elle aurait pu juste faire, hop!
9: Ouais. Huitième question. Un dieu à tête de crocodile, vrai ou faux? Un dieu à tête de crocodile était vénéré pour son lien avec la fertilité du Nil et la puissance militaire. C'est vrai ou c'est faux?
8: J'ai envie de dire vrai.
9: Ben, t'as bien raison.
8: Yes!
9: Ben oui, il s'appelle Sobek.
8: Oh.
9: Sobek, le dieu crocodile de la mythologie égyptienne. Puis des crocodiles, il y en a un petit peu. Hein,
8: c'est dans... lui qui jouait dans Happy Gilmore? Ce crocodile-là? C'est lui qui a mangé la main,
9: non,
8: là?
9: Non, je pense pas. Non, c'est plus celui qui jouait dans les Astérix et Cléopâtre.
8: Ah, oh, ben oui. Les crocodiles. Le trompé de film.
9: C'est ça. Le dieu crocodile de la mythologie égyptienne, Sobek, est associé au Nil, à la fertilité et à la puissance militaire pharaonique. Eh, hey, mais t'es vraiment bonne.
8: Honnêtement, je m'attendais pas à ça.
9: Oui! Franchement, je suis surpris. Je suis pas surpris de toi, c'est pas ça, mais je veux dire, c'est comme quand même. Je pensais, j'ai dit ça.
8: C'est juste
9: dur,
8: mon linge, puis... Simon. C'est juste comment je m'habille qui
9: pas me jugement, dit. Pas de jugement. Pas de jugement. On y va avec la question numéro 9. Quel dieu à tête d'Ibis? Ibis, je pense que c'est un oiseau, ça, je ne me trompe pas.
8: Ouais, c'est pas une affaire avec des grosses ailes, comme
9: ça. Alors, quel dieu à tête d'Ibis est le patron des scribes, de la sagesse et de l'écriture? C'est un choix de réponse, bien sûr.
8: Merci.
9: Je te garocherais pas ça comme ça.
8: Je serais bien mal pris.
9: Est-ce que c'est Thoth, B, Amon, C, Atum ou D, Bess? C'est le dieu, le patron, en fait, des scribes, de la sagesse et de l'écriture.
8: Amon?
9: Non, c'est Thoth. Thoth, c'est Thoth qui est le...
8: Comment tu l'écris déjà?
9: T-H-O-T.
8: Ah, oui, c'est ça.
9: Et on termine, mais c'est pas grave, t'as quand même un bon score. Là. C'est
8: oui.
9: Vraiment respectable. Alors, et on termine avec la dixième et dernière question. Comment s'appelle le serpent géant du chaos qui tente chaque nuit de dévorer le soleil qui est le dieu Ra, durant son voyage nocturne? Parce que les autres, ils pensaient que le soleil se faisait dévorer pendant, tu sais, dans une grosse patente, là. La mythologie égyptienne, c'était un peu flou, c'est ça.
8: Il y a aussi des gens qui pensent que la Terre est plate, c'est correct.
9: Bien, c'est correct, tu sais. Alors, est-ce que c'est A, ce serpent géant du chaos, est-ce que c'était A, Ouroboros? Wow, Ouroboros. Est-ce que c'est B, Apophis? Est-ce que c'est C, Bennu? Ou est-ce que c'est D, Jormungand?
8: J'aimerais que tu répètes D.
9: Jormungand. J-O-R-M-U-N-G-A-N-D. Jormungand.
8: Je pense qu'on dit j'ai ça. Envie d'y aller avec B.
9: B, ben c'est Apophis.
8: Pour vrai?
9: Pour vrai, absolument. C'est lui, c'était le serpent géant du chaos et chaque nuit, il essayait de dévorer le soleil pendant son voyage nocturne, pendant qu'elle
8: allait se coucher. Voyons, dort la nuit, serpent.
9: Ben oui, ben c'est ça. Lâche le monde tranquille, lâche le soleil tranquille.
8: Et en plus, 80%!
9: 80%? Wow, hey, bravo!
8: Puis je vais t'avouer que comme des fois, tu me donnais des indices ou l'apparence des choses.
9: Ça allumait
8: des lumières, mais comme c'était toujours des dessins animés de quand j'étais jeune.
9: Ben oui.
8: On avait toujours, tu sais, comme Tintin est allé faire des aventures là-bas. Il y a eu des super-héros qui sont allés... comme fascinant.
9: Ben oui, hein, Tintin chez les pharaons, je pense.
8: Oui, exactement.
9: Il y a eu Cléopâtre, pas Cléopâtre, mais Astérix et Cléopâtre. Tu sais, on a tellement vu dans notre jeunesse, effectivement, la mythologie égyptienne, là, c'est pas tellement loin de nos souvenirs quand on y pense.
8: Non, c'est ça. Puis j'ai un film, là, j'ai juste comme certaines scènes où il nous explique que pour aller au pharaon, tu sais, c'est juste un petit tunnel, c'est vraiment compliqué. Tu sais, comme c'est incroyable. Merci, Simon.
9: 80%. Je suis vraiment pas flabbergasté, mais impressionné.
8: Ah, moi, je suis flabbergasté par moi-même.
9: Mais bravo.
8: J'ai tout manqué une vacance.
9: Ben, c'est vraiment faire une pareille la semaine prochaine. Là.
8: Oui, je vais essayer.
9: Quelque chose qui pourrait me surprendre, mais qui en même temps, je vais arriver au bout, je vais dire, hey, je suis étonné de moi-même.
8: Oui, je vais essayer. C'est quand même une barre à mettre haute, mais je vais essayer. Merci beaucoup. On se retrouve la semaine prochaine.
9: Salut, merci.
8: Salut.
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5: Pour la météo d'aujourd'hui, dimanche, ce sera ennuagement ce matin, un maximum de 13. Ce soir et cette nuit, généralement nuageux, 30 % de probabilité d'averse en soirée et après minuit, un minimum de 9. Demain lundi, ce sera ensoleillé, un maximum de 16. Et dans la nuit de lundi à mardi, ce sera des passages nuageux, un minimum de 7. Ce mardi, ce sera donc ensoleillé, un maximum de 16.

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1: Bienvenue à Cité Blues. Venez découvrir l'univers du blues sous toutes ses formes avec Alain Bertrand. But I still got the blues for you. Une autre semaine, une nouvelle édition de Cité Blues, l'émission qui vous permet de voyager dans l'univers musical et plus particulièrement dans l'univers du blues. Alain Bertrand au micro qui va vous accompagner durant deux heures de, j'espère en tout cas, de découverte et de peut-être de redécouverte. Toujours un plaisir pour moi de le faire semaine après semaine. Et on commence tout de suite avec le John Boulay Blues Quartet et la pièce « À tous ceux ».

John Boulay Blues Quartet est la pièce À tous ceux, une pièce qu'on retrouve sur leur album lancé en 2012 qui s'appelle tout simplement JBBQ, John Boulay Blues Quartet. On poursuit avec un groupe qui s'appelle Reckless Strangers, qui sont originaires de San Francisco, un groupe formé en 2012, et voici Sun State.

Counting Crows et leur succès de 1993, Mr. Jones. Et si vous faites bien attention, vous pouvez peut-être reconnaître un peu une influence de Van Morrison dans le style de chanter et dans le style d'écriture. On poursuit avec Alpha Blondy et Cigarette.

le roi du reggae ivoirien Alpha Blondie et la chanson Cigarette. En 2024, lors des Jeux Olympiques, Céline Dion avait chanté la chanson d'ouverture pour bien et bien lancer les Jeux comme tel, mais la revoici sur une chanson qui remonte déjà un certain temps, qui est une chanson qui, je crois, avait été écrite par Luc Plamondon. Voici Des mots qui sonnent, Céline Dion.

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1: Le groupe Help Yourself est un groupe britannique du début des années 70, à une époque où on retrouvait souvent dans les bars des groupes blues, des groupes psychédéliques, et c'en était un. Et voici un bon exemple du style de musique des années 70 en Grande-Bretagne. Un style un peu psychédélique qui différait quand même considérablement de ce qu'on considérait psychédélique aux États-Unis. Voici Running Down Deep.

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7: Pour la météo d'aujourd'hui, dimanche, ce sera ennuagement ce matin, un maximum de 13. Ce soir et cette nuit, généralement nuageux, 30 % de probabilité d'averse en soirée et après minuit, un minimum de 9. Demain lundi, ce sera ensoleillé, un maximum de 16. Et dans la nuit de lundi à mardi, ce sera des passages nuageux, un minimum de 7. Ce mardi, ce sera donc ensoleillé, un maximum de 16.

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1: Si je choisis le métier de chanter, c'est peut-être parce que ce que je préfère par-dessus tout,

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1: 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Vous avez jamais vu le village en automne? Ben, voilà votre chance. Ah! Oh, puis c'est tellement beau en septembre, profitez-en!
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3: Pour la météo d'aujourd'hui, dimanche, ce sera ennuagement ce matin, un maximum de 13. Ce soir et cette nuit, généralement nuageux, 30% de probabilité d'averse en soirée et après minuit, un minimum de 9. Demain lundi, ce sera ensoleillé, un maximum de 16 et dans la nuit de lundi à mardi, ce sera des passages nuageux, un minimum de 7. Ce mardi, ce sera donc ensoleillé, un maximum de 16.

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De son album Trouble Is 25, lancé en 2022, Kenny Wayne Shepherd et la pièce Ballad of a Thin Man. André Waters est une artiste québécoise que malheureusement, je dois admettre, je ne connais pas trop, mais j'ai toujours bien apprécié sa voix. Voici Dépendre de toi.

d'un album qui s'appelle Pattern Disruptive, lancé en 1988. Le grand Dickie Betts, guitariste, sudiste, rock sudiste bien connu, qui nous a quittés au début de 2024, malheureusement. Et la pièce Rock Bottom. Une artiste bien connue ici au Canada, bien connue au Québec surtout, une franco-ontarienne, peu de gens le savent, beaucoup s'imaginent qu'elle est québécoise, mais non, elle est franco-ontarienne, c'est Luce Dufault, et voici Soir de Scotch.

Un autre artiste avec qui je suis allé à l'école, et je ne veux certainement pas vous donner l'impression que je suis juste allé à l'école avec des artistes, c'est Marcel Soulaudre, un bon franco-manitobain qui vit maintenant à Strasbourg en France et se fait appeler Monsieur Soul. La pièce qu'on vient d'entendre, c'est Swing Time Baby. Et c'est déjà la fin d'un autre Cité Blues. J'ai déjà hâte de vous retrouver la semaine prochaine, même heure, même poste. Et en attendant, je vous laisse avec Mike Goudreau et ma meilleure amie. Salut, à la semaine prochaine.

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3: Pour la météo d'aujourd'hui, dimanche, ce sera ennuagement ce matin, un maximum de 13. Ce soir et cette nuit, généralement nuageux, 30% de probabilité d'averse en soirée et après minuit, un minimum de 9. Demain lundi, ce sera ensoleillé, un maximum de 16. Et dans la nuit de lundi à mardi, ce sera des passages nuageux, un minimum de 7. Ce mardi, ce sera donc ensoleillé, un maximum de 16.

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3: Pour la météo d'aujourd'hui, dimanche, ce sera ennuagement ce matin, un maximum de 13. Ce soir et cette nuit, généralement nuageux, 30 % de probabilité d'averse en soirée et après minuit, un minimum de 9. Demain lundi, ce sera ensoleillé, un maximum de 16. Et dans la nuit de lundi à mardi, ce sera des passages nuageux, un minimum de 7. Ce mardi, ce sera donc ensoleillé, un maximum de 16.

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0: Bonjour, vous écoutez le bulletin nouvelle avec Lisa Mansouri. McCartney est aujourd'hui en visite à Saint-Pierre-Miquelon pour une rencontre symbolique avec son homologue français sur le thème de la coopération. Le Premier ministre et le président français Emmanuel Macron tiendront un souper de travail avant d'assister à une cérémonie de dépôt de gerbes en l'honneur des volontaires de la France libre sur ce territoire français situé près de Terre-Neuve. M. Carney se rendra demain à New York pour l'Assemblée générale des Nations unies, tandis que M. Macron s'y rendra après avoir passé la fin de semaine sur les îles. Leurs discussions porteront sur l'aérospatiale, l'énergie et les minéraux essentiels, alors que le Canada et l'Union européenne cherchent à renforcer leurs liens dans un contexte de tension accrue avec les États-Unis. La ministre canadienne de l'Industrie, Mélanie Joly, multiplie les rencontres avec des politiciens démocrates américains à l'approche des élections de mi-mandat aux États-Unis. La ministre a affirmé hier que l'Illinois exporte principalement ses produits vers le Canada et que l'objectif de son récent séjour à Chicago était de travailler avec le gouverneur J.B. Pritzker pour faire tomber les tarifs. Elle a aussi mentionné avoir rencontré Pete Buttigieg et le gouverneur de la Pennsylvanie, Josh Shapiro. Pour sa part, le premier ministre McCartney se rendra à New York pour l'Assemblée générale des Nations unies sans confirmer s'il rencontrera Donald Trump. Le ministre de la Défense nationale, David McKinsey, a qualifié d'encourageant l'accord conclu par les États-Unis visant à renforcer leur présence militaire au Groenland. Donald Trump a affirmé vendredi avoir conclu un accord avec le Danemark après avoir menacé pendant des mois de s'emparer de l'île par la force. L'entente sera signée la semaine prochaine par les trois gouvernements lors de l'Assemblée générale des Nations unies, mais doit encore être validée par les parlements danois et groenlandais. Le ministre canadien a souligné que les pays de l'Arctique se rallient et que les alliés de l'OTAN comprennent que cette région relève de leurs responsabilités. Des parlementaires examinent actuellement les capacités du Canada en matière de renseignement à l'étranger, alors que le débat se poursuit sur la nécessité pour le pays de disposer d'un organisme dédié au renseignement à l'étranger. Les membres du Comité parlementaire de la Sécurité nationale et du renseignement examinent l'efficacité du système actuel de collecte de renseignements étrangers du Canada. Le comité a fourni peu de détails sur la portée, le calendrier ou les conclusions possibles de cet examen qui a été annoncé en juin. Des documents rendus publics en vertu des lois sur l'accès à l'information révèlent que les ministres du cabinet ont également été informés de l'élargissement de la capacité du Canada à recueillir des renseignements étrangers et à agir en conséquence, alors que les responsables étudient les options pour l'avenir. Le général allemand Karsten Breuer dirigera le comité militaire de l'OTAN. Les chefs d'état-major de l'OTAN ont préféré le général Breuer à la chef d'état-major de la Défense du Canada, la générale Jenny Carignan, lors d'un vote tenu à Copenhague. La générale Carignan serait devenue la première femme à occuper ce poste et aurait dû quitter la direction des forces armées canadiennes qu'elle occupe depuis 2024. Le ministre de la Défense David McKinsey félicite le général Breuer et affirme que le Canada demeure engagé envers l'OTAN et la défense collective. L'actuel président du comité militaire, l'amiral italien Giuseppe Cavo Dragone, doit quitter ses fonctions l'an prochain. Et voici les nouvelles de sport. Au hockey, Cole Caulfield a marqué en prolongation et le Canadien de Montréal a battu les Maple Leafs de Toronto 4-3 lors d'un match préparatoire hier soir au Centre Bell. Pendant ce temps à Toronto, Maximilian Subber a rompu l'égalité tôt en troisième période et le Canadien a défait les Maple Leafs 4-1. Philippe Dano a inscrit deux buts, dont un dans un filet désert. Au tennis, le Canada a décroché son billet pour les finales de la Coupe Davis hier à Québec. Félix Auger-Aliassime est celui qui a assuré la place du Canada au tournoi par équipe de fin d'année avec une victoire spectaculaire de 4-6, 7-6, 6-4 contre le Français Arthur Rinderneck. Au soccer, le CF Montréal a subi un cinquième revers de suite en MLS hier soir, baissant pavillon 2-0 devant le Crew de Columbus au stade Saputo. À la suite de ce résultat, le CF Montréal glisse derrière le Sporting Kansas City et occupe désormais la dernière place du classement général de la MLS. Ailleurs, avant même le coup d'envoi de leur duel face au Rise FC de Vancouver hier, les Roses de Montréal étaient assurés de participer aux séries éliminatoires de la Super League du Nord. Qu'à cela ne tienne, la formation québécoise a fait match nul, 2-2, ce qui lui a permis de prolonger sa séquence de matchs sans défaite à 6, un record d'équipe. C'était le bulletin nouvelle avec Lisa Mansouri.
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2: 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Bon dimanche, Céline Doiron qui s'installe ici à la console avec vous jusqu'à 18h. Bien entendu, pour l'émission Top Weekend. J'aurai pour vous le libre-échange à 14h20. Si vous avez des articles à vendre, à donner ou à échanger, j'ouvrirai mes lignes pour vous. Et surtout, le retour en fin de semaine du concours Trivia 971. Et en plus, là, le prix cette année pour notre Trivia, eh bien, ce sera deux combos de votre choix du restaurant A&W d'une valeur de 25 $. Donc, je devrais vous poser la question dans les alentours de midi 15 et je vous la repose à nouveau dans les alentours de midi 45. Je vais prendre le plus de noms possible et après ça, on ira faire le tirage. Sur ça, je vous souhaite de passer une excellente journée sur les ondes de CKRO et on débute avec un artiste acadien. On écoute Jean-Marc Couture qui nous chante « Hold On ».

C'est maintenant le temps du concours Trivia 971 et c'est un concours pour tout le monde. Tout le monde peut y participer. Je vous pose la question à l'instant pour la première fois. Vous avez le temps d'aller faire vos recherches parce que je vais vous poser la question une deuxième fois à 12h45, ce qui vous donne aussi également deux chances de pouvoir y participer. Je vous pose la question. Si vous avez la bonne réponse, téléphonez-moi au 506-336-9797. Je prends le plus d'appels possible pendant cette pièce de Joël Vogt. Donc, voici la question d'aujourd'hui pour le Trivia 971. Quelle est la capitale du Nouveau-Brunswick? On y va avec une facile aujourd'hui, vu que c'est la première, là. Quelle est la capitale du Nouveau-Brunswick? Est-ce que c'est A, Ottawa, B, Fredericton ou C, Vancouver? 506-336-9797.

Ah, je vois, mes lignes sont encore tous rouges, mais sachez que si vous n'avez pas réussi à voir la ligne, restez là parce que dans les alentours de 12h45, je vous reposerai la question et vous pourrez essayer de pouvoir participer au concours de Trivia 971 pour avoir la chance de gagner ce beau prix de votre choix de deux combos au AEW d'une valeur de 25 $. Donc, on souhaite bonne chance à Maxime Ferron de Pont-la-France, à Georgette Duguay de Saint-Sauveur, à Annette Larocque de Tracadie, à Nicole Roussel de Six Road, à Kayla Robichaud de Maisonnette, ainsi qu'à Dolores Haché de Le Goulet. Vos noms vont tous dans la boîte concours, mais comme je vous dis, mes lignes sont encore rouges, mais vous aurez encore le temps de participer au concours à l'entour de 12h45.

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La météo pour aujourd'hui, allons voir. Ben, ça va devenir ennuagé aujourd'hui. Ça va être nuageux. 30% de probabilité d'averse aussi tard cet après-midi. On aura des vents du sud de 20 km/h. Il nous prévoit seulement un maximum de 12 degrés aujourd'hui pour l'a déjà atteint. Donc, ça va être un peu plus frisquet. Pour ce soir et cette nuit, ça reste nuageux. 30% de probabilité d'averse avec des vents du sud. Minimum de 6. Demain, alternance de soleil et de nuages. 30% de probabilité des vents du nord-ouest de 20 km/h en mi-journée. Minimum de 16. Et mardi 22 septembre, c'est du soleil, maximum de 18 degrés. Très belle journée pour venir célébrer la première chasse à l'Orignal, première journée de cette chasse ici à Secaero. Vous allez entendre toute notre belle programmation pour vous. Lucien Comeau va être ici également. Puis on vous invite à venir nous trouver, venir manger du blé d'Inde avec nous autres ce mardi-là.

Allons voir les heures de marée pour nos régions. Pour l'instant, la marée est haute partout, donc on va aller voir quand elle sera basse. Et à Bathurst, ça sera à 15h18. La marée atteindra son plus bas niveau à 14h46 à Caraquet. À Chipagan, la marée sera basse à 15h28. Dans le coin de Tracadie, la marée atteindra son plus bas niveau à 13h45. Et on termine avec Négoua, qui, eux, la marée sera basse à 13h30.

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3: Gaston Doiron est stationné à l'église de Pocmouche aujourd'hui pour vendre sa loterie 849 pour l'Arbre de l'Espoir. Il va être là jusqu'à 16h30 aujourd'hui. Donc, allez le voir. C'est au coût de 5$ la ligne. Vous n'avez qu'à choisir 8 numéros de 1 à 49 pour avoir la chance de gagner 3 000$. Son objectif aujourd'hui est de vendre 4 feuilles de sa loterie 849. Donc, allez voir Gaston qui, lui, vous attend stationné dans le stationnement de l'église de Pocmouche.

Voici votre deuxième chance de pouvoir participer au concours Trivia 971 pour tout le monde. Oui, que ça soit de 5 à aller, c'est pour tout le monde. Vous pouvez téléphoner au 506-336-9797. Donc, voici la question d'aujourd'hui. Je vous demande, quelle est la capitale du Nouveau-Brunswick? Est-ce que c'est A, Ottawa, B, Fredericton ou C, Vancouver? Je vais prendre le plus d'appels possible le temps de cette chanson de Mitsou. Et ensuite, je vous reviens, on va faire le tirage pour voir qui va gagner ce deux combos d'une valeur de 25$ du AEW. Donc, 506-336-9797. Je veux savoir quelle est la capitale du Nouveau-Brunswick?

J'ai pris le plus de noms possible pendant cette pièce musicale de Mitsou. Donc, la bonne réponse que je cherchais aujourd'hui, c'était l'abbé Fredericton. Donc, on souhaite bonne chance à Viateur Saint-Pierre de Tillerode, à Thérèse Doucette de Paquetteville, à Roselyne Cormier de Caraquette, ainsi qu'à Roselyne Brown de Hachéville. Donc, vos noms sont partis rejoindre nos participants de hier samedi ainsi que eux d'aujourd'hui. Donc, on va aller brasser tout ça et on va aller voir qui va gagner là, votre choix de deux combos d'une valeur de 25 $ du restaurant AEW. Et je sors le nom ici de Dolores Haché de Le Goulet qui gagne ce prix. Donc, merci d'avoir participé au Trivia 971. Soyez là la fin de semaine prochaine. Vous pouvez participer le samedi ainsi que le dimanche. Donc, votre nom pourrait être deux fois dans la boîte concours. Donc, on se revoit la fin de semaine prochaine pour un autre Trivia 971. Et félicitations à Dolores Haché.

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1: Ça passe vite. Déjà, la première heure de l'émission Top Weekend qui vient passer. Donc là, on reste là encore pour une deuxième heure avec Céline Doiron. Qu'est-ce qu'on va avoir dans quelques instants? Bien, j'aurai pour vous le babillard avec plusieurs suggestions d'activités aujourd'hui. Je vous souhaite de passer une excellente journée sur les ondes de CKRO. Merci pour toute la belle participation là au concours Trivia 971. On a eu notre gagnante de pour ces deux combos de son choix d'une valeur de 25 $ des restaurants AEW. Donc, si vous voulez avoir la chance de gagner ce prix, soyez là samedi et dimanche parce que vous pouvez participer les deux jours au concours Trivia 971. On y va, bien entendu, avec des artistes acadiens. On va voir du Pascal Lejeune, mais avant, on débute cette deuxième heure de l'émission avec Alan Carter.

0: Voici les activités affichées au Babillard.
1: Au Club du Bel Âge de Caraquet, bingo des filles d'Isabelle tous les lundis à 18h30. Les portes ouvrent à 16h30. Au Centre communautaire de Sainte-Rose, danse avec Claude Boudreau et le violonneux, dimanche 20 septembre de 20h à 23h. Pour plus d'informations, le 506-395-4353. Au Club Le Réveil de l'Âge d'or de Négouac, tous les lundis matin, courte pointe à partir de 9h30. Dimanche 20 septembre, c'est déjà passé. Donc, si vous voulez avoir plus d'informations, le 506-779-5129. Au Club de l'Âge d'or de Rivière-du-Portage, le lundi 21 septembre à 18h30, réunion du mois. Bienvenue à tous les membres. Pour plus d'informations, vous pouvez contacter Gaston au 506-397-1262. La municipalité régionale de Tracadie a une réunion extraordinaire du Conseil municipal de Tracadie qui aura lieu le lundi 21 septembre à 18h30 à la salle du Conseil municipal au 3620 rue principale. La réunion peut également être suivie sur le compte YouTube de la municipalité. Les assemblées des alcooliques anonymes, lumière du dimanche tous les dimanches à 20h à la salle Roméo Lantaigne de Saint-Irénée. Groupe fermé de discussion tous les dimanches avant midi de 10h à 11h au centre des loisirs de Paquetteville situé au 1086 rue du Parc. Et groupe Norval tous les lundis à 20h au sous-sol du presbytère de Caraquet. Café rencontre pour les flambistes tous les lundis à 18h30 au local d'Inkerman. Au Club de l'Âge d'or de Oshaila, il y aura un après-midi de bingo. Dimanche 20 septembre à 14h, nouveauté, danse en ligne pour débutants. Et le mercredi 23 septembre, c'est au centre de Oshaila à 18h30 jusqu'à 19h30 avec Chérine Boudreau. Pour plus d'informations, 506-395-2512 ou au 506-395-5397. Et la dernière activité à vous proposer au Babillard aujourd'hui, eh bien, c'est pour souligner la Journée nationale de l'arbre. Le Comité vert de la ville de Caraquet vous invite à venir nous rejoindre au magnifique site de la Sainte-Anne du Bocage le mercredi 23 septembre à 13h30. Plantation d'un arbre avec Luc Richard, jardinier horticulteur. Et de 14h15 à 15h, de nombreux bienfaits des bains de forêt.
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2: Vous savez, les vedettes sont de plus en plus sur les réseaux sociaux, nous partagent des choses aussi de leur quotidien. Parfois, sur les réseaux sociaux, là, même si on les suit pas, on voit des petites vidéos d'eux, comme j'ai vu, moi, en fin de semaine, parce que Kane Brown, le chanteur country, Kane Brown et sa femme Caitlin Brown avaient fait une chanson 4 ans passés, Thank God, leur première chanson ensemble, qui fut un gros succès. Le monde l'aime encore, cette chanson, mais là, ils nous montrions le derrière, qu'est-ce qui se passait en arrière quand ils ont enregistré le vidéoclip de cette chanson. Puis c'est le fun de voir parce qu'elle a été faite dans la forêt. Des fois, ils ont tombé, il est arrivé plein de choses. Donc, c'était plaisant de voir le derrière, comment ça s'est passé. Donc, on écoute cette chanson-là qui fêtait en fin de semaine ses 4 ans de sortie.

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4: Ah, ça devient nuageux sur la péninsule acadienne. C'est ça qu'Environnement Canada nous prévoyait pour aujourd'hui. Un peu plus frisquet également. On a des vents du sud de 20 km/h cet après-midi, mais nous prévoyait seulement un maximum de 12 degrés. Là, on a perdu 1 degré. On est rendu à 11 à l'extérieur. On a également un petit 30% de probabilité d'averse tard cet après-midi. Ça va rester généralement nuageux pour ce soir et cette nuit avec le 30% de probabilité d'averse. Des vents du sud de 20 km/h pour un minimum de 6. Demain, lundi, alternance de soleil et de nuages avec 30% de probabilité d'averse, des vents du nord-ouest de 20 km/h en mi-journée pour un maximum de 16. Et ça sera du soleil pour mardi, maximum de 18. 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

Je vous parlais que mardi, on va avoir la chasse à l'orignal pour une célébration. 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

Eh bien oui, à 14h20, on aura le libre-échange. Je vais ouvrir mes lignes pour vous. Donc, si vous avez des articles à vendre, à donner ou à échanger, eh bien, ça sera parfait pour vous. On aura les heures de marée également dans les alentours de 14h35. À 14h45 environ, on va voir le carnet culturel. J'aurai pour vous une belle suggestion d'activité. Et vous êtes toujours à l'émission Top Weekend avec Céline Doiron. On écoute les artistes acadiens Claude Cormier, mais juste avant, Justin Guitare nous chante « Reine de l'Alberta ».

Pour les gens qui suivent Star Academy, peut-être que vous vous souvenez de Jérémy Plante qui avait participé à Star Academy en 2022. Eh bien là, jeudi soir, il a remporté avec son groupe qui s'appelle Blue Ridge Band le concours musical Top of the Country. Donc le trio original de Lévis a récolté les grands honneurs lors de ce spectacle, la finale de la compétition qui s'est tenue à Saskatoon en Saskatchewan. Ils ont donc gagné une bourse de 25 000 $, une place au camp de création des chansons de la SOCAN, ainsi que plusieurs autres opportunités là, qui leur permettront de se perfectionner et de se faire connaître du public et de l'industrie ces prochaines années. Donc là, le trio savait déjà depuis avril là, qu'ils allaient participer à la grande finale du concours parce que tous les finalistes ont d'ailleurs été appelés là, cet été à se produire au Festival d'Éparture à Toronto et de passer une semaine complète au CMA Fest de Nashville, en plus de participer au Festival Lasso à Montréal. Donc là, le groupe Blue Ridge Band est la première formation québécoise à remporter le concours Top of the Country. Mais on se rappellera qu'en 2009, le chanteur country Matt Lang, lui également l'avait gagné. Puis lui, il demeure cependant le seul artiste solo originaire de Québec à avoir remporté ce prix. Donc, si qu'il s'enligne pour faire comme Matt Lang, il faut dire que Matt Lang, aux États-Unis, au Canada, rencontrent un très beau succès. Donc, peut-être qu'il va arriver leur même chose à Blue Ridge Band. Ils disent également qu'ils sont contents parce que ça fait 5 ans qu'ils travaillaient sur ce projet-là et de voir qu'ils gagnent ça également avec leur chanson. Donc, ils disent que ça aboutit enfin. Donc, on les écoute justement, le groupe de Jérémy Plante qu'on a pu connaître à Star Academy en 2022. On écoute leur pièce « High on You ».

Avant de se rendre au libre-échange, on va aller écouter notre artiste acadien, Olivier Bergeron, qui nous chante sa pièce « Like a Cigarette ». 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
3: C'est maintenant le temps du libre-échange. Un petit rappel que c'est 3 articles maximum par personne et chaque article ne doit pas dépasser 500 $. Pas d'animaux, pas de fusils, mais les autres choses sont acceptées. Donc, on y va avec le libre-échange au 506-336-9797 si vous avez des choses à vendre, à donner ou à échanger. Le libre-échange, bonjour! Oui, bonjour! OK, on va prendre une autre ligne. Le libre-échange, bonjour! Ah, ben là, aussi, on vient d'entendre qu'on a... qui viennent d'accrocher également. Donc, laissez sonner. Laissez-moi prendre la ligne. Donc, on attend voir ce qu'on va avoir un autre appel pour le libre-échange pour aujourd'hui. Ah, ben là, je vois que mes deux lignes ne reviennent pas. Ah, on va y aller avec le libre-échange. Bonjour.
4: Oui, moi, j'avais 4 paires de VTT condition 9 par la marque Big Horn. C'est la grandeur en arrière, c'est les 27 par 11 par 14. En avant, c'est les 27 par 9 par 14. Si intéressé, je demandais 500 $ au 395-8932-506-395-8932. Merci.
3: Parfait, bonne journée.
4: Merci,
3: bye-bye. Le libre-échange, bonjour. Le libre-échange,
5: Hello?
3: Bonjour. Oui, c'est à vous.
5: Oui, j'avais des petits bouts de chauveur avant, là, à 100 pieds de la corde, par l'eau, la théorie, le gros, là. Il y a 5 cordes de bois, là, le chauffage, les moyens, là, s'ils veulent les arrêter, ils peuvent appeler à 336-5542.
3: 336-5542?
5: Oui.
3: Parfait, bien, bonne journée.
5: Merci, bonne journée.
3: Eh bien, oui, le bois de chauffage, on s'en va par l'hiver. Le libre-échange, bonjour.
6: Oui, bonjour. Il y avait un scanner avant de 44 ans, 80 pour. Puis il y avait des bords, c'est une machine de CV qu'on appelle, 40 canal, tout caché dedans. Le numéro 506-395-9573. 506-395-9573. Bonne journée, madame.
3: À vous aussi, bye-bye. Le libre-échange, bonjour.
7: Oui, bonjour. J'aurais une télévision Saiki 30 pouces à vendre, 60 $. À l'école 9, au numéro 888-2263. Numéro de téléphone 888-2263. Parfait. Merci.
3: Bonne journée.
7: Merci.
3: Bye-bye. Le libre-échange, bonjour.
8: Oui, j'aurais une bicycle à vendre, moi, Yamaha 2008, pour les morceaux. Si quelqu'un qui est intéressé, là-bas pour 200 piastres.
3: À quel numéro?
8: 397-05-32.
3: Parfait, au 506-397-05-32. Merci, bonne journée.
8: Pas de problème, je vais vendre pour des morceaux.
3: Parfait, bonne journée.
8: Merci, bonne journée aussi.
3: Merci, bye. Le libre-échange, bonjour. C'est à vous. Donc, c'est tout pour le libre-échange pour aujourd'hui. Donc, si vous avez des articles à vendre, à donner ou à échanger, je vous invite, vous pouvez l'envoyer aussi par courriel. La lecture est faite le matin et en après-midi, demain, eh bien, les lignes seront également ouvertes.

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3: Eh bien oui, c'est nuageux à l'extérieur. On a présentement 11 degrés. Puis ça va rester là, nuageux pour ce soir et cette nuit avec 30 % de probabilité d'averse avec des vents du sud de 20 km/h, minimum de 6. Mais dès demain, le soleil va être de retour. Et si je regarde la météo à plus long terme, là, il va rester là le soleil pour plusieurs journées. On sait que ça peut changer vite, mais j'aime bien cette météo qu'on voit. Demain, lundi, alternance de soleil et de nuages. Des vents du nord-ouest de 20 km/h en mi-journée, minimum de 16. Et là, dès mardi, ça va se réchauffer. Même le soleil va rester là, un maximum de 18 degrés. Mercredi, le soleil est là, 19. Ça reste pareil pour jeudi avec un maximum de 21. Puis vendredi, samedi, on aura des alternances de soleil et de nuages avec des maximums qui vont varier entre le 16 et le 18. Les normales saisonnières là, sont d'un maximum de 16 degrés le jour et d'un minimum de 7 degrés la nuit. Donc on voit là, ça commence à se rafraîchir un peu, mais au milieu de la semaine, là, on va être au-dessus des normales. Moi, j'aime ça parce que la chaleur essaie de rester encore un peu plus longtemps. On écoute K1 avec sa pièce « L'usine ».

0: 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Emmenez votre famille et vos amis. Info Nicole au 506-764-2887. 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
1: Musique Saint-Joachim présente les Barracuda, un ensemble qui vous fera découvrir la musique baroque le dimanche 27 septembre à 14h à l'église de Bertrand.

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1: Un petit moment classique rock. On va avoir ça bientôt, juste après la météo, à 15h30. Vous êtes toujours à l'émission Top Weekend avec Céline Doiron. À partir de 16h jusqu'à 18h, hein, on est dimanche, ce qui signifie qu'à l'émission Top Weekend, on va revisiter les années 1990 jusqu'à l'année 2010. Donc, on va avoir bien plaisir pour terminer l'émission dans les deux dernières heures. Mais avant de se rendre là, on va avoir des nouveautés, bien entendu. Puis là, on écoute Fuzo qui nous chante Coffee. Ben oui, il y en a peut-être qui en a eu besoin un matin de prendre du café. Ah.

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Vous savez, une petite région ici, on recule dans les années plus loin, on a grandi avec le classique rock, puis justement, parlant classique rock, on va avoir notre moment juste après la météo. On a écouté, puis souvent, on a des idoles et le tout, et quand ce qu'on chante, peut-être qu'on on rêve parfois de pouvoir faire une collaboration avec eux. Bien, c'est ça qui va arriver avec un artiste de Tracadie. Ben oui, c'est Robin Joel Cool du groupe Montana. Eh bien, lui et sa femme Viviane Odette, eh bien, ils vont assurer la première partie des concerts du légendaire groupe Styx. Eh bien, oui, imaginez-vous donc, au Centre Vidéotron, le Québec, et à la Place Belle de Laval, le 24 et le 26 octobre. Donc, Robert Joel Cool a dit, tu sais, j'ai grandi en écoutant Styx, donc... Qu'est-ce que tu t'aimes un groupe en plus que là tu vas faire la première partie, un petit gars de Tracadie qui va faire la première partie de Styx. Donc ah, je suis sûre. En plus, le groupe leur a donné carte blanche là pour faire la première partie. Donc Montana a dit qu'ils allions s'amuser sur scène et justement, on va les écouter. Si vous avez vu sur scène là, cet été là quand ils étaient sur scène avec Sale Barbe là, pendant le show du 15 août, vous voyez là qu'ils sont capables de mettre l'ambiance. Contente aussi que Styx a décidé de choisir le groupe Montana. Donc, on les écoute avec leur pièce John et John. Puis juste après, ben, un clin d'œil à leur spectacle de cet été, on va voir du Sale Barbe.

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la petite pluie ici à Pocmouche qui est débutée. Nous prévoyons un petit 30 %. C'est probablement ça qui est en train de tomber. On a 11 degrés à l'extérieur. Ça va rester là, généralement nuageux pour ce soir et cette nuit avec des vents du sud de 20 km/h, un minimum de 6. Mais on va avoir du soleil pour tous les jours à venir. Lundi, c'est alternance de soleil et de nuages. Des vents du nord-ouest de 20 km/h en mi-journée, maximum de 16. Et le soleil sera là pour mardi, mercredi, jeudi. On y va maintenant avec notre moment de classique rock. On va avoir du Poison, mais juste avant, c'est du Kiss.

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2: 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Info 506-395-2192. 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

les bébés avec leur pièce « Tu ne sauras jamais » qui débute nos années 1990? Eh bien oui, jusqu'à maintenant, jusqu'à 18h à l'émission Top Weekend, on revisite les années 1990 et ça jusqu'à l'année 2010. Avec votre animatrice Céline Doiron. Bon dimanche à tous et on continue les années 90 avec France d'Amour qui nous chante sa pièce Vivante.

Le frère de la princesse Diana, Charles Spencer, va sortir un livre sur le décès de sa sœur. Le livre va sortir ce mardi et ça s'appelle Swan Song, Diana, My Sister en français, qui se traduit en français Diana, ma sœur, le chant du cygne. Ça va paraître mardi, comme je disais, puis là, ben, ça a fait parler. Parce que dans ce livre, il faut dire que l'homme est rendu à 70, on va regarder ça, là, parce que là, c'est sûr que Charles en a parlé du livre qui va sortir, parce qu'il dit que lui, le frère à la princesse Diana, dit qu'en 97, quand elle est décédée, il avait parlé au roi Charles et le roi Charles lui avait dit « Rassurez-vous, nous l'aurons bientôt oublié ». Comme on peut voir, même si c'est passé en 97, la princesse Diana n'est pas oubliée. Et là, c'est là ce que le prince Charles a voulu parler, parce que lui, pour lui, ce n'est pas comme ça qu'il voulait dire ça. Donc là, il est parlé. Ça dit que il dit que ce n'est pas tous les jours qu'il dit qu'on se réveille en découvrant que le roi a tenté de vous faire passer pour quelqu'un dont les souvenirs ne sont pas fiables, a déclaré Charles Spencer au journal Mail on Sunday. Est-ce que ça va continuer? Là, même que le livre est sorti, ça va encore plus parler. Qu'est-ce qui va sortir de ce livre-là? Est-ce que Charles va encore sortir publiquement pour dire Charles a tenté de présenter le récit que c'est pas comme ça qu'il voulait le dire? Donc, hâte de voir comment ça va faire, mais je suis sûre que ça va faire beaucoup parler le point de vue de Charles Spencer sur ce livre-là qui est dédié à sa sœur, la princesse Diana.

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3: Il nous prévoit qu'on va avoir des averses qui vont cesser après minuit. Ça va rester généralement nuageux par la suite avec des vents du sud de 20 km/h pour un minimum de 6. Pour l'instant, en moyenne sur la péninsule acadienne, on a 10 degrés. Demain lundi, alternance de soleil et de nuages. Il y a toujours un petit 30 % de probabilité d'averses avec des vents du nord-ouest de 20 km/h en mi-journée pour un maximum de 16. Et le soleil s'installe vraiment là pour les jours à venir. Ça soit mardi, mercredi, jeudi, ce n'est que du soleil. 18 pour mardi, 19 degrés pour mercredi et de 21 pour jeudi. Donc, on va être au-dessus des normales saisonnières qui est d'un maximum de 16 degrés le jour. Moi, je suis bien contente. Là, j'aime bien ça, un petit peu de chaleur. Vendredi, samedi, alternance de soleil et de nuages. 18 degrés pour vendredi et de 16 pour samedi. On continue de revisiter les années 90 avec R.E.M.

Allons voir les heures de marée pour nos régions. Pour l'instant, la marée est basse partout, donc on va aller voir quand la marée sera haute. Et à Bathurst, ça sera à 22h30. À Caraquet, la marée atteindra son plus haut niveau à 21h53. À Chipagan, la marée sera basse à 22h58. À Tracadie, la marée atteindra son plus haut niveau à 23h33. Et on termine avec Nikwa, qui, eux, la marée sera haute à 23h14.

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0: Lady Gaga, qu'on vient d'entendre avec son premier grand succès qui l'a fait connaître partout, Poker Face. Là, ça fait beaucoup parler d'elle dans les deux dernières semaines. Faut dire que la semaine passée, je vous en avais parlé à l'émission, elle a été vue avec un bébé, elle était devenue maman. On n'en savait pas plus. Là, on en sait plus. Parce que on sait la dernière fois qu'on l'a vue, c'est quand elle a fini sa tournée là, au-dessus de 80 spectacles qu'elle avait fait. Ça finit juste avant l'été. Elle n'avait pas de bédaine, rien. Ça fait là, on se demandait. Lady Gaga, enceinte, eh bien oui, elle a fait appel, bien entendu, à une mère porteuse. Et là, TMZ a indiqué qu'ils avaient réussi à mettre la main sur le document, donc le certificat de naissance de la petite fille. Donc, ça indique que le bébé, la petite fille à Lady Gaga, est née le 9 juin à 23h19. Elle s'appelle Rose Beans Polensky. Elle est née... à Los Angeles. Donc, le document précise également que la petite Rose a été mise au monde par le docteur Robert Katz, qui est un célèbre, ce docteur vedette. Il a notamment accouché Halle Berry, Nicole Richie, Miranda Kurt, entre autres. Il y en a plein d'autres. Donc, on a hâte de voir si que on va en voir un peu plus, mais c'est ça, Lady Gaga qui est maintenant rendue maman. Elle en avait parlé dans un podcast qu'elle avait déjà fait métier d'actrice, de chanteuse, de plein d'autres, et que là, elle voulait se consacrer à un métier de maman. Donc, bien contente pour elle. Elle avait dit qu'elle était impatiente d'être maman. Eh bien, ces choses faites depuis le 9 juin, Lady Gaga est maman d'une belle petite fille qui s'appelle Rose Bean.
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0: Bonsoir, vous écoutez le bulletin nouvelle avec Lisa Mansouri. Le premier ministre McCarney est sur le territoire français de Saint-Pierre-et-Miquelon pour une rencontre essentiellement symbolique avec le président français Emmanuel Macron. Les dirigeants devraient participer à un dîner de travail avant d'assister à une cérémonie de dépôt de gerbes au mémorial dédié aux volontaires de la France libre. Ce mémorial commémore la libération pacifique de l'archipel en 1941 par les forces françaises libres qui l'ont arraché au régime de Vichy, lequel avait apporté son soutien à l'Allemagne nazie pendant la Seconde Guerre mondiale. Cette escale sur les îles, située à environ 20 km au large de la côte sud de Terre-Neuve, précède le départ de M. Macron pour New York, où il se rendra demain à l'Assemblée générale des Nations unies. Les députés rentrent à Ottawa pour la session d'automne de la Chambre des communes qui débute lundi. La session s'annonce chargée avec la publication du budget fédéral, les débats sur les projets de loi et d'autres élections fédérales partielles qui se profilent. Le gouvernement du premier ministre McCarney a décidé l'année dernière de rompre avec la tradition et de reporter la publication de son plan de dépenses annuel à l'automne plutôt qu'au printemps. Le premier ministre a indiqué la semaine dernière que son gouvernement prévoyait d'équilibrer le budget de fonctionnement l'année prochaine, soit 12 mois plus tôt que prévu. Par ailleurs, le gouvernement libéral prévoit déposer plusieurs projets de loi cet automne, dont un qui propose des modifications au Code du travail. Le gouverneur de la Banque du Canada, Tiff Macklem, prendra la parole demain à Halifax, quelques jours après que la Banque centrale eut maintenu son taux d'intérêt directeur à 2,25%. La banque a indiqué que les risques liés à l'inflation se sont accrus, tandis que les nouveaux droits de douane ont rendu les perspectives de croissance économique du Canada plus incertaines à l'approche de l'automne. Par ailleurs, les députés reviennent à Ottawa alors que la Chambre des communes entame sa session d'automne après la pause parlementaire. Le commerce et l'économie devraient dominer les débats, alors que les législateurs doivent faire face aux nouveaux droits de douane américains et examiner la réponse du Canada aux pressions économiques transfrontalières croissantes. Les fortes pluies qui se sont battues sur les prairies ont ralenti la récolte pour de nombreux agriculteurs cette année. Un printemps pluvieux a retardé les semis dans de nombreuses régions, tandis que les pluies sont revenues en force au cours des dernières semaines, en plein milieu de la récolte. Le président de Pulses Canada, Greg Cherrywick, explique qu'un autre facteur de stress pour les producteurs est que la suspension des droits de douane chinois sur les produits à base de canola et les pois doit prendre fin à la fin de l'année. Ottawa avait annoncé en mars un accord avec Pékin, suspendant les droits de douane de 100% jusqu'à la fin de l'année. M. Cherrywick explique que les importateurs pourraient hésiter à s'engager à acheter tant que le sort des droits de douane reste incertain. Le chanteur Ed Sheeran a fait face à la controverse, amorçant son concert hier soir au Lincoln Financial Field de Philadelphie par des propos sur Gaza, alors qu'une polémique agitait sa tournée. Les artistes de la première partie de ses concerts de la tournée se sont retirés, en guise de solidarité avec le rappeur Macklemore, qui a été écarté des premières parties de sa tournée, après avoir tenu des propos pro-palestiniens sur scène. Sheeran a commencé le concert seul sur scène, sans première partie, mais il a été rejoint par d'autres musiciens plus tard dans le spectacle. Il a dit souhaiter que sa musique et ses concerts soient placés sous le signe de l'unité et de l'humanité, et non de la politique. Il a cependant reconnu que ce qui se passe à Gaza est catastrophique et injustifiable. Ed Sheeran a assuré qu'il n'était pas responsable de la décision d'écarter le rappeur de la tournée, prise à la demande pressante du propriétaire des New England Patriots, Robert Kraft, qui possède un stade où la tournée devait s'arrêter. Et voici les nouvelles de sport. Au hockey, Cole Caulfield a marqué en prolongation et le Canadien de Montréal a battu les Maple Leafs de Toronto 4-3 lors d'un match préparatoire hier soir au Centre Bell. Pendant ce temps à Toronto, Maximilian Subber a rompu l'égalité tant en troisième période et le Canadien a défait les Maple Leafs 4-1. Philippe Danois inscrit 2 buts, dont un dans un filet désert. Le Canadien disputera son prochain match préparatoire lundi soir au Colisée Vidéotron de Trois-Rivières face aux Sénateurs d'Ottawa. Au cyclisme, la Suissesse Marlène Reusser est sortie victorieuse du contre-la-montre individuel féminin élite, première épreuve des championnats du monde de cyclisme sur route de l'UCI, présentée ce matin à Montréal. Reusser a négocié le parcours de 39,2 km en 50 minutes 24,44 secondes. Elle a devancé la Britannique Zoe Beckstedt par un peu plus de 40 secondes. L'Allemande Franziska Koch a complété le podium. C'était le bulletin nouvelle avec Lisa Mansouri.
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3: On est déjà rendu à la dernière heure de l'émission Top Weekend. Céline Doiron qui est toujours avec vous. On continue de revisiter là, les années 90 et ça jusqu'à l'année 2010. Vous avez entendu parler là, de l'attaque du requin à Gaspé? Ben, on vous en parle, on a eu des nouvelles là, de la personne qui s'était fait attaquer. Mais avant, on y va en musique avec Camaro.

Vous savez, parfois, quand on fait des retours en arrière, certaines chansons, ça nous rappelle certains films, comme la prochaine chanson, Adaway, What is Love. Je suis sûre, je suis pas la seule, quand on entend la chanson-là, que la tête lui décolle par le côté. Hein. On suit le rythme en faisant même la tête. Tout ça à cause de nuit à Burrfield. On se souvient avec, on se souvient aussi du sketch là avec Will Ferrell et Jim Carrey. Hein. On bouge toute la tête comme ça en l'entendant. Ben là, on voit toute la bouger en même temps. 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

Avouez, vous avez bougé la tête là, sur le côté en écoutant la chanson là de Hadaway. Là, on va parler de requins. Ben oui, on a entendu parler là la semaine passée que dans les jours qui viennent juste de passer, qu'il y avait un plongeur dans le coin de Percé qui s'est fait mordre par un grand requin blanc. Eh bien là, on en sait un peu plus. C'était un instructeur, là, c'était une école comme de plongée qui était là. Il y avait 6 en tout, avec 2 équipes de 3 personnes qui étaient comme dispersées. Et il y en a un qui a été attaqué. Ils disent que les 3 qui étaient un peu plus loin, ça n'a même pas aperçu qu'il y avait un requin, ça n'a même pas aperçu de rien. Ils ont été comme appelés avec l'oreillette pour dire qu'il fallait qu'Alion, Sonic, qui était proche de là, il fallait qu'ils sortions de l'eau. Les 2 autres, ben là, ils étaient sur un palier. Ils étaient seulement à 5 mètres en dessous de l'eau. Ils attendaient là et c'est leur ami qui était juste à côté d'eux, un petit peu plus loin, qui s'est fait mordre, ce plongeur-là. Donc, ils disent qu'ils ont entendu un bruit, ils s'en vont tourner, puis ils ont pensé qu'il a été mordu. Même le plongeur a dit que ça avait été comme une attaque sournoise, même pas aperçu. Pouf, ça arrivait comme ça. Il a été mordu sur le haut du corps, beaucoup de lacérations, mais n'ont pas rentré dans les détails. Ce qu'ils ont pu dire, c'est que le plongeur qui a été mordu par un requin en début de semaine est toujours hospitalisé, mais que son état est stable, selon un de ses collègues là, du centre de plongée. Et bien entendu, le centre de plongée a indiqué là, qu'après cette attaque, l'entreprise a annoncé que toutes ses activités de plongée avaient été suspendues là, pour le reste de la saison par mesure de précaution.

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4: Allons voir déjà pour la dernière fois la météo dans l'émission Top Weekend. Eh bien, nous prévoit qu'on va avoir des averses qui vont cesser après minuit. Ça sera généralement nuageux par la suite, avec des vents du sud de 20 km/h pour un minimum de 6. Demain, lundi, alternance de soleil et de nuages, mais il y a tout de même un petit 30 % de probabilité d'averses pour demain, avec des vents du nord-ouest de 20 km/h en mi-journée pour un maximum de 16. Mardi, du soleil, maximum de 18 degrés, une très, très belle journée. Puis le soleil va rester là pour mercredi et jeudi également. 19 degrés pour mercredi, 21 degrés pour jeudi, donc ça se prend bien. Belle journée, comme je vous ai dit, mardi. Mardi, grosse journée ici à CKRO. On célèbre cette première journée de la chasse à l'orignal. On vous invite à venir ici, apporter votre chaise, venez nous trouver. On va avoir du blé d'Inde à vous donner. Aussi, Lucien Comeau et Frédéric Savoie vont être ici pour vous accompagner en musique. Puis après ça, à 18h30 en soirée, eh bien, ça va être notre bingo CKRO. 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Donc, venez nous trouver mardi. Je vais être là mardi également. On va faire beau à l'extérieur. Nous, on continue de revisiter les années 90. Là, on y va un peu plus dans le rock. On va avoir du AC/DC, mais juste avant, Ario Smith. 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
1: C'est déjà tout pour moi pour aujourd'hui. Céline Doiron qui était avec vous. Je vous souhaite de passer un excellent dimanche. Et nous, on se revoit mardi. Si vous venez ici nous trouver dès 10h, on va être ici, toute l'équipe de CKRO. Mais également, vous me retrouverez au bingo CKRO à 18h30 ce mardi. D'ici là, je vous souhaite de passer une excellente journée, une excellente semaine. Et on se laisse avec le premier succès de Christina Aguilera. Elle nous chante « Jenny in the Bottle ».

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1: Entouré de l'amour de sa famille, à sa résidence, le mercredi 16 septembre 2026, à l'âge de 92 ans, est décédée Madeleine Stewart. Elle était l'épouse de feu Wilson Stewart. Née le 20 janvier 1934, elle était la fille de feu Wary Lantaigne et de feu Sylvia Ward. La famille recevra parents et amis à compter de 13h30 jusqu'à 15h30 ce mardi 22 septembre 2026 à la maison Haché, au 32 rue du Ruisseau, à La Mecque. Les funérailles auront lieu en l'église Saint-Antoine de Padoue de Miscou le même jour à 16h. La direction des funérailles a été confiée aux soins professionnels de la maison funéraire Haché de Chipagan.
3: Toute l'équipe de CKRO désire offrir ses plus sincères condoléances aux proches et aux familles éprouvées.
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5: Des averses qui vont cesser après minuit. Ça sera généralement nuageux par la suite avec 30 % de probabilité d'averses avec des vents du sud de 20 km/h avec un minimum de 6. Demain, lundi, alternance de soleil et de nuages, mais il y a tout de même un petit 30 % de probabilité d'averses avec des vents du nord-ouest de 20 km/h en mi-journée pour un maximum de 16. Du soleil pour mardi avec un maximum de 18 et le soleil va rester là également pour mercredi et jeudi. Maximum de 19 pour mercredi et de 21 degrés pour jeudi.

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0: Bonsoir, vous écoutez le bulletin de sport avec Lisa Mansouri. Au baseball, les Blue Jays de Toronto ont subi un deuxième revers en autant de soirs face aux Rangers du Texas hier, s'inclinant 6-2 dans un match disputé à Arlington. Les Blue Jays ont perdu 8 de leurs 12 dernières rencontres et accusent un retard de 3 matchs sur les White Sox de Chicago pour la dernière place réservée aux clubs repêchés dans la Ligue américaine. Au hockey, Cole Caulfield a marqué en prolongation et le Canadien de Montréal a battu les Maple Leafs de Toronto 4-3 lors d'un match préparatoire hier soir au Centre Bell. Pendant ce temps à Toronto, Maximilian Subber a rompu l'égalité tant en troisième période et le Canadien a défait les Maple Leafs 4-1. Philippe Danois a inscrit 2 buts, dont un dans un filet désert. Au cyclisme, dans le contre-la-montre individuel féminin élite, Nadia Gontova a été la meilleure Canadienne, terminant 19e à 3 minutes 13,67 secondes de la gagnante suissesse Marlène Reusser. Olivia Baril a complété la course au 23e rang, à 4 minutes 46,57 secondes de Reusser. En début d'après-midi, était le tour des messieurs de prendre part au contre-la-montre individuel. Ces championnats du monde s'échelonnent jusqu'au dimanche 27 septembre. Au tennis, le Canada a décroché son billet pour les finales de la Coupe Davis hier à Québec. Félix Auger-Aliassime est celui qui a assuré la place du Canada au tournoi par équipe de fin d'année, avec une victoire spectaculaire de 4-6, 7-6, 6-4 contre le Français Arthur Rinderneck. Au soccer, le CF Montréal a subi un cinquième revers de suite en MLS hier soir, baissant pavillon 2-0 devant le Crew de Columbus au stade Saputo. À la suite de ce résultat, le CF Montréal glisse derrière le Sporting Kansas City et occupe maintenant la dernière place du classement général de la MLS. C'était le bulletin de sport avec Lisa Mansouri.
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3: Des averses qui vont cesser après minuit. Ça sera généralement nuageux par la suite avec 30 % de probabilité d'averses avec des vents du sud de 20 km/h avec un minimum de 6. Demain, lundi, alternance de soleil et de nuages, mais il y a tout de même un petit 30 % de probabilité d'averses avec des vents du nord-ouest de 20 km/h en mi-journée pour un maximum de 16. Du soleil pour mardi avec un maximum de 18 et le soleil va rester là également pour mercredi et jeudi. Maximum de 19 pour mercredi et de 21 degrés pour jeudi.

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2: Des averses qui vont cesser après minuit, ça sera généralement nuageux par la suite avec 30 % de probabilité d'averses avec des vents du sud de 20 km/h avec un minimum de 6. Demain, lundi, alternance de soleil et de nuages, mais il y a tout de même un petit 30 % de probabilité d'averses avec des vents du nord-ouest de 20 km/h en mi-journée pour un maximum de 16. Du soleil pour mardi avec un maximum de 18 et le soleil va rester là également pour mercredi et jeudi. Maximum de 19 pour mercredi et de 21 degrés pour jeudi.

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